0: 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Il est 8h.
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2: Merci de nous rejoindre sur Soleil FM 93.5, le www.soleilfmguinée.net. Mesdames et messieurs, bonjour et bienvenue dans ce bulletin d'information. Le mouvement démocratique libéral attend obtenir la libération de son leader incarcéré à la maison centrale de Conakry par voie légale et non par un compromis. C'était en substance ce qu'a dit hier samedi le porte-parole du parti de Aliou Ba en réponse à une récente sortie du ministre Ousmane Gawal Diallo. C'était lors d'un entretien accordé à Soleil FM, Samuel Demba Diolamo.
3: Dans une sortie médiatique, le ministre porte-parole du gouvernement a dit que si Aliou Ba souhaite recouvrer sa liberté, ses avocats et sa famille peuvent entreprendre des démarches dans ce sens. Le porte-parole du modèle Moïse Diawara répond à Ousmane Gawal Diallo.
4: Peut-être encore avoir compris ce qu'il veut dire. Depuis que Aliou Ba a été arrêté le 24 décembre 2024, on n'a pas croisé les bras. Aussitôt, un pool d'avocats a été mis en place qui a prouvé l'opinion nationale et internationale le caractère infondé de son dossier. Quelqu'un qui n'a rien fait. En réalité, est-ce qu'on a encore d'autres formalités à remplir pour obtenir sa libération? Ça n'honore pas le pays.
3: Le président du modèle va finir de purger sa peine en décembre 2026. Le bureau politique du parti se montre catégorique. La libération de Aliou Ba ne se négocie pas en dehors du cadre judiciaire. Moïse Diawara.
4: Il ne faudrait pas que chaque fois qu'un citoyen est concerné par la justice, qu'on envisage forcément d'autres manœuvres, qu'il faut aller faire des réunions devant la maman ou l'oncle ou la tante de tel ou tel pour obtenir la libération d'un prisonnier qui a été condamné. Ça nous fait de la peine. On a vu des gens qui ont été accusés des faits avérés ou non avérés et qui obtiennent la libération. Maintenant, c'est encore nous apprendre ce que nous devons faire pour obtenir sa libération. Au-delà de la justice, ça, on n'en sait pas.
3: S'agissant du double scrutin du 31 décembre dernier, le modèle s'est abstenu de tout commentaire.
2: Les rideaux sont tombés ce samedi sur la formation des professionnels des médias publics et privés portant sur le projet et le programme Simandou 2040. Après deux jours d'échange, les participants ont formulé des recommandations. Emmanuel Milmono est leur porte-parole.
5: Nous remercions l'ensemble des facilitateurs pour les connaissances partagées, particulièrement le Centre de formation et de perfectionnement en technique de l'information et de la communication, qui ne cesse d'œuvrer dans le renforcement des capacités des hommes des médias en Guinée. Afin de pérenniser ces actes et de rester constamment à jour dans la mise en œuvre du projet Simandou et du programme Simandou 2040, nous, participants, recommandons d'organiser des rencontres régulières avec les médias sur l'évolution du programme Simandou 2040, de mettre à disposition le document détaillé du programme de développement socio-économique Simandou 2040 pour une meilleure appropriation par les médias, d'intégrer la formation des journalistes et animateurs en langue nationale, de créer un réseau de journalistes pour la vulgarisation du projet et du programme Simandou 2040, de faciliter l'accès aux sources officielles pour la vulgarisation du projet et du programme Simandou 2040, d'intégrer un module sur le journalisme de développement dans les futures formations et de démultiplier cette formation à l'intérieur du pays, à l'intention de nos confrères qui y sont.
2: La clôture de cette formation a été présidée par le secrétaire général du ministère de la Communication, de l'Économie numérique et de l'Innovation. Souleymane Tiangelba a représenté le ministre Mourana Souma. On l'écoute au micro de Babano Timbo Kamara.
6: Depuis deux jours, le travail qui a été fait ici par le centre de formation, de perfectionnement et de la formation en technique de l'information et de la communication, ce travail n'a pas de sens si nous ne nous retrouvons pas régulièrement et faire en sorte que nous n'avons pas d'autre choix que pérenniser ce que nous avons appris ici. Aujourd'hui, le président de la République a tiré une ligne claire. Il a décidé de donner un référentiel clair. Il a demandé à ce que l'ensemble de la population guinéenne, et en particulier les médias, que l'ensemble de ces structures-là se mettent à la disposition de notre population, qu'ils soient à Conakry ou à l'intérieur du pays. Le programme Simandou 2040. Nous avons en même temps aussi le projet Simandou. L'ensemble de ces éléments aujourd'hui nous appartiennent à tous.
2: Le schéma directeur de l'assainissement de Conakry est en phase de révision. C'est l'initiative du ministère de l'assainissement. Le président de la Coordination nationale des acteurs de l'assainissement salue la décision. Cependant, Sékou Keïta s'interroge sur son application sur le terrain. On va l'écouter.
7: Le monde évolue. Le schéma directeur a été élaboré depuis 2019. Nous sommes en 2026. Il y a d'autres réalités. Donc, vouloir amender le schéma directeur, c'est normal. C'est très normal. Les choses changent. Le schéma directeur mérite d'être revu conformément au niveau de disposition. Quand on mettait le schéma directeur en place, c'est Dar Salaam qui était dépôt, le dépotoir principal. Aujourd'hui, on parle des barrières, on parle des acopées. C'est autre chose. Dans l'ancien schéma directeur, par exemple, il n'y avait pas les centres de transit prévus. Mais aujourd'hui, vu la distance entre la ville de Conakry et Baritode, il faut nécessairement avoir des centres de transit. Ça doit être instauré dans le schéma directeur. Donc, on en a besoin. Mais le problème est que même le schéma directeur en vigueur là n'a jamais été exécuté comme ça se doit. Est-ce que c'est la peine de faire un autre schéma directeur qui ne sera pas appliqué non plus, comme on le veut? C'est un problème. C'est ce problème de suivi qu'on a. L'administration, c'est une continuité.
2: Au-delà de Conakry, les autres grandes villes du pays ont aussi leur propre politique d'assainissement. Soutient le président de la CONAG, Sékou Keïta, est au micro de Amara Simba Silla.
7: Le schéma directeur dont nous faisons allusion, ça c'est pour la ville de Conakry. Il y a un schéma directeur aussi pour Kindia qui est différent. Là on parle d'atomes, des trucs, des plateformes de gestion des déchets qui ne sont pas à Conakry. Mais ça se trouve à Kindia. Les techniciens sont en train d'élaborer d'autres schémas directeurs pour Mamou et pour Labi. Kankan, c'est une grande ville aujourd'hui, une très grande ville, Kankan. Il y a un système de gestion des déchets à Kankan aussi qui est différent du système de Conakry. Le schéma directeur, c'est en fonction des villes. Il y a des villes où le site qui n'ont pas de site comme Baritode, le dépotoir s'est fait. Les dépotoirs sont à quelques kilomètres de la ville. Et le schéma directeur, ce n'est pas national. C'est en fonction de la ville. Donc l'assainissement ne se résume pas à Conakry. Il y a des systèmes, il y a des acteurs d'assainissement à Zéro Corée dans les grandes villes.
2: Ainsi s'achève ce bulletin d'information. Bala Moussa Koulibaly a assuré la mise en onde ici à la présentation Hassan Kondé. Chers auditeurs, merci de votre fidélité. Surtout restez en compagnie de nos programmes. Merci, au revoir.

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0: 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Il est 10h.
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0: Bonjour chers amis enfants, bienvenue dans votre émission préférée, la pépinière. L'émission où s'épanouissent les talents, les rêves et les souris de nos enfants. Aimables auditeurs de la plus ensoleillée des radios, aujourd'hui est un jour tout particulier, rempli de joie, de fierté et d'émotion. Nous sommes au groupe scolaire Niani International de Petit Simbaya pour célébrer la fin de l'année scolaire. Une étape importante pour les jeunes, surtout pour nos jeunes apprenants qui ont travaillé avec courage, détermination et enthousiasme tout au long de l'année. Chers auditeurs de la plus ensoleillée des radios, cette cérémonie sera marquée par la remise des diplômes aux élèves du pré-élémentaire, symbolisant leur passage vers une nouvelle aventure éducative. C'est également l'occasion de féliciter les enseignants, les parents et surtout l'administration scolaire pour leur accompagnement constant dans l'éveil de la réussite de ces enfants. Alors, aimables auditeurs de la 935, chers enfants, chers amis, restons ensemble pour vivre des moments riches en émotions, en prestations, en témoignages et en célébrations. Au nom de toute l'équipe de la pépinière, nous vous souhaitons à tous une très bonne émission et surtout aux élèves de merveilleuses vacances et beaucoup de succès pour la suite de leur parcours scolaire. Excellente écoute à vous sur la 93.5 et surtout bon mois des enfants à nous.
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2: À toutes et à tous, merci encore de nous préférer ce matin dans votre émission La Pépinière au Soleil. Aimables auditeurs de la plus ensoleillée des radios, aujourd'hui nous faisons bien sûr un tour au groupe scolaire Niani International de Petit Simbaya. Ici, nous allons savoir ce que nos amis savent faire et aussi, ça sera également la remise des diplômes de fin de cycle pré-élémentaire. Alors, sans plus tarder, suivez-moi.
3: C'est poésie, ma maîtresse d'école, elle est vraie artiste, ma maîtresse d'école. Taille et lancée, je veux tresser, elle séduit son public, elle nous convient, en parlant, en chantant, en classe. Il faut la voir effacer, le tableau noir, quelle belle femme, quel artiste, quel avenir pour ses élèves. Je vous remercie de m'avoir écouté.
4: Merci, maman.
5: Présente-toi.
6: Je me présente à vous. Je m'appelle Mariamba. Je fais la moitié sur.

0: les gens à disent si sous le verre avec ta chien.
1: Merci Mariamba. Merci Mariamba. Et voilà, sans plus tarder, nous allons appeler les messieurs. Et sous vos acclamations, bien sûr. Et le troisième élément, pour ne pas dire la troisième personne qui sera personnalité dans quelques années, bien sûr, il s'agit de David Odenglana.
2: Bonjour mon petit.
0: Bonjour Sabibi. Je me plais à ta voix. Je m'appelle d'abord de Zélama. Je fais la danse sur mon boutonnet. Je me tiens dans le petit supérieur. Je me tiens à peine. Madame Toumba, ça est madame.

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0: 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Toi l'égalité, noir ou blanc, riche ou beau, chrétien ou musulman, fille ou garçon, sont tous égaux. Allez ton égaux, allez ton égaux, allez ton égaux, je suis innocent. Sauvez-moi, sauvez-moi, au secours, au secours. Je vous remercie d'avoir m'écouté.
1: Merci, merci la maison. Merci beaucoup.
0: Poésie à ma chère école, au revoir, adieu à mon école. Celle qui a vu mes pleurs ce premier jour, celle qui a vu apprendre mes premières lettres, où j'ai appris que 2 est la somme de 1 et 1. Adieu à mon école, celle qui m'a accompagné et grandi avec moi, là où j'ai commencé à manquer le samedi et dimanche, l'endroit où j'ai fait mes premiers et vrais amis. Je vous remercie de m'avoir écouté.
1: Merci, merci.
3: Je m'appelle Charles Sibé. Je fais la petite chanson au discours. Je suis dans son nom des petits chimbales. 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Je m'appelle Sapé. 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
1: Merci, merci, merci beaucoup. Merci, merci, merci.
0: Bonjour, sale public. Ça me

0: Je suis Madame Midahoué Akpilimassan. Je suis la coordinatrice des écoles Niali internationales. Donc, nous avons organisé cette remise de diplômes pour encourager les enfants, pour dire qu'à la fin du cycle de la maternelle, on a reconnu qu'ils ont fait des efforts, ils ont travaillé sur toutes nos thématiques et qu'à la fin, on doit leur rendre hommage. C'est ça qui a permis cette journée que nous avons dédiée à nos enfants, à nos élèves, pour les honorer.
1: Bon, merci. Nous sommes très heureux de vous accueillir, surtout vous les journalistes, au sein de notre établissement ici, Niali International de Petit Simbaya. Nous sommes très heureux, comme vous l'avez constaté. On a vu la prestation des différents enfants, de la petite jusqu'à la grande section. Ils se sont préparés pour ça. Et vous savez aussi, l'éducation va avec la culture et tout ce qui s'ensuit comme divertissement. On a vu la prestation des enfants, les mises sont passées, les danseurs sont passés, tout a été bien fait, la chorégraphie était à la hauteur. Et je pense que c'est ça aussi l'éducation, c'est ça aussi l'émancipation de la culture, mais aussi de l'éducation, ça va avec. Et c'est pourquoi on encourage tout le monde, tous les parents, qui sont là actuellement et qui vont avoir le courage de venir les années qui vont suivre. Et on demande à tout le monde, à tous les parents de Petit Simbaya et d'ailleurs de venir inscrire leurs enfants au sein de notre établissement. On est heureux ici, on est très content, tout est ok, tout est parfait ici. Il y a les maîtres et les maîtresses qui s'investissent davantage pour l'évolution de l'école via la bonne formation des enfants. Et voilà, à travers ça, nous remercions tout le monde pour cette confiance qu'ils nous accordent chaque année. Chaque année, l'Niali ne fait que progresser, ne fait que monter encore et encore. et je vous remercie pour les journalistes.
2: Voilà, moi c'est Gassimou Diawara, le rédacteur en chef de la radio Nako FM, en même temps enseignant au sein de ce temple de savoir entendu, groupe scolaire Niali International. Et nous partageons nos connaissances avec les enfants qui sont là parce que les parents ont accepté de porter confiance à cet établissement. Et à son tour aussi, le fondateur, son excellence, a accepté de nous recruter pour travailler ici. Aujourd'hui, nous étions même à la présentation. D'abord, je vais commencer par remercier les encadrants, les monitrices qui ont fourni beaucoup d'efforts pour la formation de ces enfants, mais également les parents d'élèves qui ont accepté d'accompagner cet événement. Je félicite les enfants de la grande section qui ont reçu aujourd'hui leur diplôme de graduation de la maternelle pour l'élémentaire, je les félicite et je remercie les organisateurs. En tout cas, tout le monde a vu, vous-même vous avez constaté que l'événement, et c'était une cérémonie bien organisée parce que les enfants avaient besoin de ça. On aime dire que l'éducation c'est le développement des facultés physiques, morales, intellectuelles et culturelles. C'est ce qui s'est démontré aussi, c'est une manière de montrer qu'à Niali, il n'y a pas que des cours, à Niali il n'y a pas que le sport, mais aussi il y a le domaine culturel, il y a la formation. Vous avez constaté tout de suite la représentation de la Basse Guinée, de la Moyenne Guinée, de la Haute Guinée, de la Guinée forestière. Tout ça, ce sont des messages qu'on a lancés. Et voir même les enfants de la maternelle qui chantent l'hymne national, qui citent les symboles de la République, qui donnent les significations des couleurs du drapeau guinéen, je pense que Niali aujourd'hui peut se féliciter. À Niali International, pour se former ici, il faut dire à tous les parents d'élèves que la formation de Niali International prépare les enfants à un emploi à l'international. Je vous remercie.
3: Monsieur Kamara Abdoulaye Adama, le directeur des études du cours scolaire Niali International, le petit Simbaya. Nous sommes une équipe unie. Le proviseur, c'est Monsieur Diallo Abdoulaye. Nous sommes très heureux d'être avec vous aujourd'hui. Chers parents, chers enseignants et surtout, chers petits champions de la maternelle. Aujourd'hui est un grand jour, un jour de joie, de fierté et de sourire. Nos tout petits terminent leur première grande aventure à l'école. Ils sont arrivés au début de l'année, parfois timides, parfois avec une petite larme. Et regardez-les, aujourd'hui, ils sont grandis. Ils ont appris, ils ont partagé. Chers enfants, vous avez appris à dire bonjour, à compter, à chanter, à dessiner et à vivre ensemble. Vous avez appris à tenir un crayon, à écouter une histoire, à aider votre camarade. Bravo, vous êtes nos héros du jour. Chères maîtresses et maîtres du maternel, merci pour votre patience, votre amour et votre dévouement. Vous avez été leur deuxième maman et papa. Grâce à vous, l'école est devenue leur deuxième maison. Chers parents, merci de nous faire confiance. Chaque progrès de votre enfant est aussi votre victoire. Continuez à les encourager, à jouer avec eux, à lire les histoires le soir. C'est comme ça qu'on fabrique les grands hommes et femmes de demain. Et maintenant, place aux récompenses. Chaque satisfaction que nous allons remettre aujourd'hui veut dire que tu as bien travaillé. Nous sommes fiers de toi. Continue comme ça. Enfin, quand vous entendez votre nom, venez avec votre plus beau sourire. Félicitations à toute la promotion de la maternelle de Niali International. L'année prochaine, la grande section ou le CP vous attend. Vous êtes prêts et nous sommes fiers de vous aussi également. Cette année, nous avons aussi acquis des expériences. Bien que ce que nous voulions atteindre n'a pas été à 100%, nous sommes à 85%. Mais toutes nos équipes se sont mobilisées, la fondation, la direction et toutes les équipes techniques se sont mobilisées afin de vraiment faire le mieux pour répondre convenablement aux besoins, à nos attentes de la République. Et nous sommes fiers d'être là, par exemple dans la commune de Langbagny. Et nous sommes sûrs aussi également que nous ne serons pas en dernier et nous ferons beaucoup plus mieux. Et cette année, nous avons eu un pourcentage beaucoup plus satisfaisant. Et l'année prochaine, nous ferons beaucoup plus mieux. Et nous encourageons à tous les parents d'élèves d'avoir confiance et foi à l'école. Merci à vous tous et bonne chance. Merci.
4: Mes auditeurs de la 935, chers amis enfants, c'est tout pour votre émission d'aujourd'hui. Nous vous disons merci et on se retrouve le dimanche prochain dans un autre numéro avec un autre thème, toujours sous la complicité technique de Tonton Balamoussa Koulibaly. Et surtout, bonne chance à tous ceux qui ont reçu, bien sûr, ce diplôme pré-élémentaire. Au revoir.
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2: Il s'appelle John Fopor. Quand il a jamais décalé, les gens ont parlé qu'il n'a rien fait. Mais ça fait mal à Bidjan, ça fait mal à Sali, ça fait mal à Morovia. Aujourd'hui, il vient avec son deuxième opus qui va faire très très mal dans le monde.
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0: 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Il est 11h.
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2: Bonjour, merci de nous rejoindre sur Soleil FM et bienvenue dans Tribune de l'éducation. Les examens nationaux démarrent le 18 juin prochain pour finir le 3 juillet 2026. À quelques jours du coup d'envoi de ces examens, les écoles continuent à préparer les candidats à travers les révisions puisque les cours ont pris fin officiellement le 30 mai dernier. Alors, quels sont les derniers réglages à faire pour être complètement prêt à affronter sans difficulté les différentes épreuves de ces examens? Élément de réponse dans cette émission avec notre invité, Monsieur Dramé, l'enseignant proviseur du lycée public d'Ibril Tamsirnian de Kipi, situé dans la commune de Ratoma. Monsieur Dramé, bonjour.
3: Bonjour, Monsieur Sow.
2: Merci d'être avec nous sur Soleil FM. Alors, avant de parler examen, je suis au lycée d'Ibril Tamsirnian de Kipi. À mon arrivée, j'ai vu un mouvement d'élèves, sans doute. Ce sont les compositions du deuxième semestre qui prennent fin dans votre établissement.
3: Oui, comme vous l'avez constaté, avant d'entrer dans le vif du sujet, je voudrais d'abord vous remercier pour l'opportunité que vous m'offrez pour m'exprimer dans le cadre de l'éducation. Et c'est un sujet toujours important, sensible, qui concerne presque tout le monde. Alors, comme vous avez constaté à l'entame, quand vous êtes rentré, vous avez vu qu'il y avait des élèves qui étaient dans la cour. Effectivement, nous avons achevé les compositions du deuxième semestre par les classes de 11e année, les séries scientifiques et les séries littéraires. Et les élèves de 12e année, toutes options confondues, et ces élèves-là ont fini et le bac également. On a commencé par le bac, on a terminé, on est dans les calculs et bientôt les résultats du bac blanc seront disponibles.
2: Généralement, quand les examens approchent, il y a le stress au niveau des candidats et même de certains parents. Qu'en est-il des compositions? Quelles sont les dispositions prises pour que les compositions se déroulent normalement? Parce que on a entendu il y a plusieurs années, généralement, les différents ministres qui se succèdent au sein du département de l'éducation nationale du préuniversitaire sont entre guillemets, c'est ce que les autres disent, les ministres des examens, les autres classes intermédiaires, il n'y a pas tellement de rigueur.
3: Mais écoutez, je crois que le constat que vous faites est juste, parce que généralement les classes intermédiaires sont abandonnées au compte, mais en réalité ce sont ces élèves-là qui doivent passer un peu plus tard les différents examens. Donc le sérieux doit commencer à ce niveau. Mais je crois qu'au sein de mon institution, au sein de mon établissement, même ce matin au MA, c'est ce que je disais aux enfants. Nous déjà, nous prenons les dispositions par rapport à ces différents éléments que vous venez d'évoquer. Donc les enfants sont mis dans toutes les conditions pour que les résultats qui vont sortir de ces différentes évaluations soient vraiment des résultats crédibles et acceptés par tout le monde. Parce que ça, c'est important. C'est pourquoi nous avons mis nos efforts sur la rigueur, et surtout sur la rigueur, pour que les enfants ne viennent pas copier, pour qu'ils puissent prendre ces compositions-là au sérieux. Et je crois que la surveillance a été très sérieuse parce qu'on a pu mettre en place toutes les commissions de gestion de ces différentes compositions-là. Depuis les commissions de surveillance, commissions de coordination, commissions de choix des épreuves, commissions de correction, toutes ces commissions-là ont été mises en place à l'image des examens. Donc vous voyez que c'est vraiment comme ça qu'on a travaillé. On a accordé du sérieux à ces différentes évaluations. Et je suis sûr que les résultats qui vont sortir de ces évaluations seront vraiment des résultats très crédibles.
2: Alors, résultat crédible, commission, choix de sujet, choix des surveillants. Vous savez que les élèves parlent beaucoup, en tout cas certains élèves avec lesquels on a appris langue ont indiqué que dans certains établissements, ils venaient avec des téléphones pendant les compositions. La surveillance n'était pas aussi dure que cela. Est-ce que vous aussi au lycée Djibril Tamsir Niane, il y a des surveillants qui ont interpellé des élèves avec les téléphones parce que c'est interdit quand même pendant les compositions, tout comme lors des examens?
3: Bon, vous savez, actuellement, l'usage du téléphone est un peu partout dans tous les établissements. Et c'est de prêter attention pour ne pas que les enfants utilisent ces téléphones-là lors des différentes évaluations. Et lors de ces différentes évaluations, plusieurs téléphones ont été saisis. Il y a des fois même avec les données traitées. Hein? Vous savez, maintenant, aujourd'hui, avec l'intelligence artificielle, tout est possible. Donc, les enfants viennent prêts. Donc, nous aussi, nous mettons vraiment une batterie de surveillance en place pour que ces enfants-là qui sont dans ces positions incorrectes-là soient vraiment démasqués et sanctionnés vraiment à la dimension de la faute commise. Et tous les enfants que nous avons pris avec les téléphones ont été renvoyés et les faits ont été sanctionnés par zéro. Et c'est comme ça, c'est tous les élèves que nous avons saisis. Et je viens vous dire qu'on a saisi près de 17 téléphones. C'est aujourd'hui d'ailleurs que, puisque quand on prend ces téléphones, quand vous prenez le code de conduite de l'école guinéenne, il s'est dit juste que le téléphone est interdit. Maintenant, lorsque le téléphone est saisi, qu'est-ce qu'il faut en faire avec? Ce n'est pas déterminé. C'est pourquoi il est aussi important de revoir un peu ce code de conduite de l'école guinéenne, parce qu'avec l'évolution du monde, de la vie, de la science et de la technique, il est aussi important que nos lois et nos règlements ou nos principes aussi évoluent en fonction. C'est vrai que chaque école a un règlement intérieur, mais ces règlements intérieurs sont généralement extraits du code de conduite de l'école guinéenne. Donc, il faudrait qu'on revoie un peu ça. Nous saisissons les téléphones, nous interpellons les parents et nous les rendons compte de ce qui se passe. Et bon, voilà, c'est comme ça, c'est comme ça. Et finalement, nous remettons les téléphones aux parents, nous les sanctionnons, nous les soumettons à des corvées pour ne pas qu'ils répètent. Mais honnêtement, ces enfants n'ont pas l'air de comprendre. Même au courant de l'année scolaire, monsieur le DCE peut confirmer, j'ai saisi une cinquantaine de téléphones ici et vu l'ampleur du nombre de téléphones, je ne pouvais pas gérer seul. J'étais obligé d'impliquer l'hiérarchie pour qu'on puisse prendre des dispositions ensemble ici. Le DCE, soucié de ce qui se passe dans les écoles, a demandé à ce que ces élèves-là prennent des engagements. Lui-même, il s'est rendu jusqu'à l'école ici. Il a rencontré tous les élèves individuellement et il a fait passer les messages dans toutes les salles. Et sinon, monsieur le DCE de la commune de Ratoma, il est très exigeant en ce qui concerne l'utilisation des téléphones. Et quand nous saisissons même les téléphones, les parents qui viennent vers lui là-bas, ils les renvoient avec une certaine énergie. Donc, ils nous assistent, ils nous accompagnent. Donc, nous aussi, nous faisons le travail conformément comme nous l'attendons et avec, en tout cas, avec toute la lucidité possible pour que les études se passent dans les conditions les meilleures.
2: Monsieur Tamé, avant de clore ce chapitre, composition, vous avez parlé de rigueur, vous avez parlé de crédibilité. Et un constat révèle que les différents candidats aux examens, généralement, il y a assez d'échecs pour certains. On peut imputer cela au faible niveau. Alors, est-ce que vous avez pris des dispositions, justement, pour que seulement que le meilleur passe en classe supérieure à l'issue de ces compositions?
3: Mais je crois que je l'ai un peu évoqué, bien que je ne suis pas rentré dans les détails. Et déjà, toutes les dispositions que nous avons prises pour que ces compositions-là se passent dans les conditions meilleures, c'est pour que les plus méritants ne passent que les meilleurs. Donc, les résultats qui vont refléter de ces évaluations-là, vraiment, vous allez voir si la correction, parce que le professeur aussi, avec ses copies, il faudrait qu'il travaille convenablement. Et les professeurs principaux qui doivent faire aussi les compilations, il faut qu'ils travaillent aussi correctement, parce qu'il ne s'agit pas de faire une bonne surveillance, mais la correction, s'il y a faille à ce niveau, on ne peut pas avoir de bons résultats. Si au niveau du censorat, aussi les notes sont manipulées d'une autre manière, là aussi on ne peut pas avoir de bons résultats. Moi, en tant que coordinateur, en tant que leadership, je veille à tous ces niveaux-là pour que, avec le contrôle et le suivi, je suis sûr qu'on pourra minimiser et pourquoi pas éliminer complètement toutes ces complicités-là. Et parce que c'est nous les enseignants, c'est nous qui sommes au début, c'est nous qui sommes à la fin du processus des évaluations. Il faudrait que nous-mêmes, que nous puissions prendre conscience que ces enfants-là sont nos propres enfants. On n'a pas le droit de les tromper. Parce qu'en trompant un enfant, c'est tromper une nation. Et ça, c'est extrêmement important. Il ne s'agit pas que ça soit seulement un vain mot, mais qu'il faudrait que ça soit dans les pratiques, mais dans la réalité. Ça, c'est très, très important. Parce que ces enfants-là, demain, c'est eux qui vont représenter la nation. S'ils sont mal formés, le pays n'avancera pas. Si ces enfants-là sont mal formés, nos finances vont en souffrir. Si nos enfants sont mal formés, aucune administration ne peut fonctionner normalement. Donc, que ce soit sur le plan scientifique, que ce soit sur le plan social ou sur n'importe quel plan, si vous voulez, tant qu'il n'y a pas la conscience, tant qu'il n'y a pas une prise de conscience, on ne peut pas avoir des résultats crédibles. Donc ça, c'est à tous les niveaux, que ce soit au niveau des enseignants, que ce soit au niveau des parents qui viennent quelquefois voir les correcteurs ou autres, tout ça, là, chacun doit prendre des dispositions.
2: 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Nous sommes avec Lansana Dramé, proviseur du lycée public Djibril Thamsin Niarne de Kipé. Alors, Monsieur Dramé, parlons maintenant examen. Le coup d'envoi sera donné le 18 juin prochain par le certificat d'études élémentaires. Vous êtes au niveau du lycée. Est-ce qu'on peut avoir une idée du nombre de candidats que vous présentez cette année au baccalauréat?
3: Bon, disons que le lycée Djibril Thamsin Niarne de Kipé présentera cette année 450 candidats, toutes options confondues, dont 253 filles. Donc, vous voyez que le nombre est important. C'est pourquoi nous nous sommes fixés des objectifs pour que le résultat de cette année soit meilleur, dirais encore plus meilleur que le résultat de l'année passée qui était, à mon avis, médiocre.
2: Maintenant, qu'est-ce que vous avez fait concrètement sur le terrain pour que vous puissiez atteindre le résultat escompté?
3: Ben écoutez, vous savez, un examen ne se prépare pas au mois de mai, non seulement au mois de juin. C'est depuis le mois d'octobre. C'est ainsi, dès le début du mois d'octobre, nous, ici, le personnel enseignant, le personnel encadrant, nous sommes réunis et nous sommes dit, il faut qu'on puisse changer la donne. Que le résultat que nous avons eu l'année passée, il ne faudrait pas que la même chose se répète. C'est pourquoi nous avons organisé des cours de mise à niveau, des cours de révision, pour que les enfants soient dans le travail à tout moment et à tout temps. Et je crois qu'aujourd'hui, et nous avons achevé complètement les programmes. Les révisions ont commencé très tôt. Les cours de mise à niveau aussi ont commencé très tôt. Et nous appliquons même ce qu'on appelle ici le tutorat. C'est-à-dire que les élèves qui sont meilleurs que d'autres accompagnent leurs camarades. Les travaux de groupe également sont engagés. Donc, ça veut dire que d'ici le jour J, c'est-à-dire le jour du bac, je suis sûr que certains, les résultats qui vont sortir au courant de l'année, cette année, et je crois que le lycée Djibril Thamsin Niarne, avec tout ce qui a été fait, je pense que nous pourrons atteindre l'objectif que nous sommes, pourquoi pas être...
2: Monsieur Dramé, vous n'êtes pas responsable de cet établissement. À côté de vous, il y a des censeurs qui doivent sans doute vous appuyer, vous accompagner. Alors, par rapport maintenant aux différents préparatifs de ces examens, parce que vous l'avez dit, depuis le mois d'octobre, vous êtes déjà sur le terrain, et la plupart des établissements nous disent que les programmes sont achevés, mais est-ce que vous avez veillé à savoir si réellement ces programmes-là ont été enseignés selon les règles de l'art, parce que il y a assez de professeurs quand même qui, à la dernière minute, surtout lorsqu'il y a pression, qui vont bâcler, qui vont accélérer, et cela au détriment des élèves.
3: Ben écoutez, vous savez, c'est la raison pour laquelle nous sommes là en tant que chef d'établissement, en tant que censeur ou en tant que autre responsable des données pédagogiques ou administratives. Donc notre rôle, c'est d'abord le contrôle, c'est le suivi dans le cadre de la planification. Donc quand nous planifions quelque chose, il faut suivre. Si vous ne suivez pas, vous ne pouvez pas avoir de bons résultats. Donc ici, nous suivons. Nous cherchons à comprendre ce qui se passe dans les classes. Nous cherchons à rencontrer les enfants pour comprendre ce qui se passe. Et il ne s'agit pas seulement de voir le cahier de texte rempli, mais il s'agit de vérifier ce que l'enseignant a dit et ce qui est porté dans le cahier de texte. Est-ce que c'est conforme? Donc, nous partons de tous ces éléments-là. Aujourd'hui, quand je vous dis que les programmes sont achevés, c'est parce que nous nous sommes assurés de tous ces éléments-là à l'amont pour vous dire que nous avons achevé les programmes. D'ailleurs, les élèves de terminale, certains sont dans les cours de révision maintenant. Sinon, si vous les demandez aujourd'hui, ils vous diront que les programmes sont achevés. Donc, maintenant, c'est les révisions qui continuent. C'est ce que nous sommes en train de faire. Le suivi et le contrôle, nous l'avons déjà fait à l'amont. Nous sommes en train de continuer jusqu'à dans les salles de classe.
2: Tout à l'heure, vous l'avez dit, les compositions sont achevées ici ce samedi 13 juin. Il y a eu aussi le baccalauréat blanc. Vous avez dit l'heure est au calcul des notes. Mais un constat révèle, M. Dramé, certains élèves, aussi candidats, se désintéressent du baccalauréat blanc. Pourtant, c'est un test pour voir s'ils sont prêts à affronter les différentes épreuves. Est-ce que vous avez rencontré ces armes, difficultés dans votre établissement lors du bac blanc?
3: Mais voilà, justement, ça c'est un constat réel, je crois, qui se passe dans tous les établissements de la République de Guinée. Et en tout cas, les 80% des établissements, notamment nous, les écoles publiques, je vous dis qu'il y a eu beaucoup d'absents ici. Et nous étions à 60, à près de 66% de présence des candidats qui ont répondu. Alors aujourd'hui, depuis que les notes, les moyens de cours ne sont pas pris en compte, et ces élèves-là, aujourd'hui, se disent que ce n'est pas la peine de subir ces évaluations-là. Et pourtant, c'est le processus d'évaluation qui est le couronnement de toutes les activités pédagogiques. Quand vous refusez d'être évalué, on ne peut pas savoir les problèmes que nous avons. Et on ne peut pas savoir que l'élève lui-même, en refusant, il ne peut pas se situer par rapport à ce qu'il a appris au courant de l'année scolaire. Donc il y a un problème réel à ce niveau. Il faudrait que tous les cadres du système éducatif se réunissent pour voir ce qui est possible. Et d'ailleurs, pourquoi pas, ces matières de culture-là pouvaient être regroupées au bac comme appelées matières de culture, selon les options, pour que ces matières de culture-là soient aussi composées au bac. Hein? Même si c'est coefficient 1 qu'on peut accorder, on regroupe par exemple en série expérimentale les matières qui ne sont pas composées et série mathématique, on les réunit, on appelle ça matière de culture. Et on essaie de poser les questions en fonction de ça, pour que les enfants puissent prendre les études au sérieux. Ou bien, en tout cas, essayer de voir, réfléchir, voir tous les parents qui refusent de composer, que l'élève ne soit pas candidat au bac. Ça, c'est quelque chose. Maintenant, l'inscription aujourd'hui, c'est au niveau de la plateforme. Mais l'inscription commence très tôt. Donc, en ce moment, les évaluations n'ont pas encore commencé. Mais comment, en ce moment, on peut dire, tu inscris un enfant, tu ne peux pas l'éliminer en ce moment. Alors, en tout cas, il faut réfléchir, trouver quelque chose pour que ces enfants-là puissent prendre ces évaluations-là au sérieux. Mais aujourd'hui, honnêtement, il y a un souci, il y a un problème à ce niveau.
2: Est-ce que ce n'est pas un manque de suivi? Parce que je crois, si j'ai bonne mémoire, autant de feuilles vraiment Khalil Konaté au carré, lorsqu'on a supprimé les notes de cours baccalauréal, il y avait un principe qui disait que tout candidat qui va au baccalauréat, qui n'a pas une note égale au supérieur à 8, ne va pas faire le baccalauréat. Est-ce que si on applique cette mesure-là, si les candidats ne vont pas s'y intéresser?
3: Alors là, il faut voir, c'est-à-dire de dire par exemple qu'après la composition du premier semestre, on doit valider la liste des candidatures. Et tout élève qui n'a pas une moyenne, que ça ne se résume pas seulement aux notes du bac blanc, que c'est la somme des compositions du premier semestre et du bac blanc réunies qui doit nous permettre de juger l'enfant. Et en ce moment, où les compositions du premier semestre, c'est-à-dire qu'on peut appeler une pré-inscription, après les compositions du premier semestre, on doit valider. Donc, on fait une pré-inscription. Tout élève qui n'a pas validé, c'est-à-dire qui n'a pas une moyenne supérieure ou égale à 10 à journée, ou bien, en tout cas, quiconque a une moyenne inférieure à 8 ou 9 peut être ajourné en ce moment. Et vous verrez tout de suite, les enfants vont prendre le truc au sérieux. Ça existe, mais le problème, c'est au niveau de l'application. C'est au niveau de l'application, ça se trouve. En Guinée, on a toujours fourni de beaux textes, mais l'application pose problème à tous les niveaux. Sinon, un élève qui fait un taux d'absence de 25%, l'élève là, il est ajourné, c'est dans le code de conduite de l'école guinéenne. Mais est-ce que c'est appliqué dans les écoles? Pourtant, ça doit être appliqué. Mais aujourd'hui, les inscriptions commencent très tôt et lorsque vous faites ces calculs-là, c'est vrai qu'on peut encore éliminer l'élève avec la plateforme-là. Il suffit qu'on prenne la décision d'éliminer l'élève, on peut le faire. Il y a beaucoup de créneaux qui existent, mais c'est dans le cadre du fonctionnement, c'est là qu'il y a un souci.
2: À quelques jours, donc, M. Dramé, du démarrage des examens, le bac, c'est après donc l'examen d'entrée en septième année, le BPC, que le bac viendra. Lors du déroulement du baccalauréat blanc, parce que vous l'avez dit, vous êtes concerté pour prendre des dispositions afin que vous ayez un pourcentage, quand même, un résultat beaucoup plus satisfaisant par rapport à l'année dernière. Est-ce que lors du déroulement du baccalauréat blanc, vous avez constaté que vos candidats sont prêts à affronter le bac réel par rapport justement au sujet donné?
3: Bon, en tout cas, selon les notes qui nous parviennent, dans certaines options, c'est des élèves qui se comportent très bien. Parce que, en tout cas, les notes que nous avons reçues, les premières notes, vous verrez qu'il y a des élèves, par exemple, dans certaines spécialités, qui ont 17, par exemple, en anglais, qui ont 15 en français, qui ont 16 en chimie, qui ont 17 en mathématiques. Bon, vous voyez, déjà, c'est des bons signes, mais bien que le nombre est très restreint, ça nous donne l'espoir qu'il y a des élèves qui peuvent émerger lors du bac. Donc, nous, comme la vie est faite d'espoir, jusqu'à maintenant, nous avons l'espoir et que ces enfants pourront bien se comporter au bac avec tout ce que nous avons fait ici comme travail, tous les efforts que nous avons fournis, eux-mêmes qui révisent avec acharnement tous les jours, je me dis que ils peuvent être récompensés.
2: L'ancien Tramé, professeur du lycée public Djibril Tamsir-Niarne, de Kipé avec nous sur Sol FM. Alors, monsieur Tramé, lors des ateliers préparatoires des examens nationaux, le ministre Alpha Bakar Bari a insisté sur les fraudes parce qu'elle a dit tolérance zéro par rapport aux fraudes. Et nous savons encore, on va beau sensibiliser, mais des candidats vont tenter quand même de partir avec le téléphone de la salle d'examen, peut-être utiliser les réseaux sociaux pour traiter le sujet. Est-ce que vous sensibilisez les élèves pour éviter justement de se lancer dans de telles pratiques?
3: Bon, la sensibilisation, ça nous le faisons tous les jours. Ça c'est tous les jours. Mais nous, nos candidats, avant qu'ils ne partent à l'examen, nous faisons une très grande rencontre avec tous les candidats, et par option. Nous leur parlons des interdits, et c'est-à-dire du contenu des règlements généraux qui régissent les examens en République de Guinée. Nous les commentons, nous les sensibilisons, nous les disons, voilà comment il faut se comporter dans un centre. Qu'il faut travailler dignement, il faut travailler honnêtement, il faut compter sur ses propres efforts pour mieux représenter votre établissement. Parce que les élèves qui quittent ici, nous considérons qu'ils vont en guerre pour représenter leur établissement. Donc ça sera un honneur pour nous lorsque ces enfants-là vont se distinguer parmi tant d'autres élèves. Donc ça, c'est extrêmement important. Donc cette culture-là est déjà ici, au sein de notre établissement. Et je crois que bientôt, à partir de la semaine prochaine, nous allons encore faire cette sensibilisation au niveau de tous les candidats, en tout cas au sein de notre établissement, pour que nos enfants soient vraiment des repères, des éléments sur lesquels d'autres établissements doivent copier. Parce que lorsqu'un enfant est pris en train de frauder dans un établissement, c'est le nom de l'école qui est parti. Donc nous faisons tout pour que notre école, si on doit parler du lycée Djibril Tamsir-Niarne de Kipé, vraiment ça doit être dans le bon sens et non dans le mauvais sens. Ça c'est important. Donc cette culture-là, nous voulons que ça soit ancré en eux pour que ils soient des bons citoyens, des bons Guinéens demain, comme on le dit souvent. Parce que c'est maintenant là qu'il faut être dans un cadre propice pour s'épanouir. Et pour ça, il faut avoir de bonnes valeurs. Et quand on a de bonnes valeurs, on fera de bonnes pratiques. Et ces bonnes pratiques-là, justement, c'est ce que nous demandons aux enfants. C'est ce que les parents disent aux enfants à la maison, dans toutes les familles. Ne ment pas, ne triche pas, ne vole pas. Ces valeurs-là sont inculquées déjà aux enfants. C'est ce que nous faisons que renforcer dans notre établissement. Parce que l'école, c'est ça aussi. Il faut avoir ces valeurs-là. Ce n'est pas seulement venir étudier la science, mais c'est d'avoir de bons comportements.
2: Lassana Kramé, vous êtes le proviseur de ce lycée Djibril Tamsir. Vous avez exercé dans d'autres établissements avant de venir ici. C'est dans des informations, donc vous êtes un pédagogue averti. Quel est le message fort que vous avez à lancer à l'endroit de tous les acteurs impliqués dans les examens pour que nous ayons un examen réussi, un examen crédible des élèves en passant par les surveillants, les délégués, les correcteurs?
3: D'abord, ça c'est une question centrale que vous venez de me poser. Elle est extrêmement importante parce que ce que je voudrais dire d'abord aux enseignants, c'est de comprendre que ces enfants que nous avons la charge de surveiller, c'est eux qui vont représenter le pays demain. Il faudrait qu'eux-mêmes soient de bons exemples pour ces enfants. Lorsque vous aidez un enfant à tricher, il ne te respectera pas. Il ne va jamais te considérer. Donc, il faudrait qu'eux-mêmes soient de bons modèles. Et ça, c'est extrêmement important. Pour ça, il faudrait qu'ils aient de bonnes attitudes, de très bons comportements, une fois dans les salles de classe. Avoir de bonnes attitudes, ça ne veut pas dire que mettre les enfants dans les conditions de peur. Il faudrait qu'ils créent les conditions pour que les enfants puissent bien passer leur examen. Les créer les bonnes conditions, c'est de les surveiller correctement. C'est de ne pas les terroriser, c'est pas de les effrayer, non. Mais c'est d'être là, ce qu'on vous a demandé, c'est de lancer le sujet, vous les donnez, vous les surveillez. Vous n'êtes pas là pour communiquer avec les enfants, vous n'êtes pas là pour échanger avec les enfants, mais vous êtes là pour les surveiller, pour ne pas qu'ils se mettent dans des comportements illicites. C'est juste ça, c'est ce qu'on leur demande. Ensuite, on demande aux élèves...
2: Dans ce cadre-là, avant les élèves, dans ce cadre-là, est-ce que vous, responsables d'école et les différents DCE, directeurs, préfectoraux également, ne doivent pas faire un choix judicieux? Parce que parfois, il y a un graissement dedans au niveau du choix des surveillants. Pour beaucoup, il y a parfois affinité. Et c'est à la dernière minute, parfois, qu'on affiche même la liste de ces surveillants-là.
3: Oui, mais écoutez, vous savez, depuis quelques années, maintenant, là, les choses ont commencé à s'améliorer. Parce que au moins, je crois qu'en tout cas, selon ce que j'ai appris, la liste même des surveillants est affichée partout. Et avant, ce n'était pas comme ça. Ça prenait quand même du temps. C'est soit à la veille, mais aujourd'hui, si vous partez dans la plupart des DCE ou DPE, vous allez trouver que les listes sont déjà affichées. Donc, je crois qu'à ce niveau-là, les dispositions sont déjà prises. Parce que même avant l'examen, toutes les parties prenantes se réunissent pour échanger, pour voir ce qui est faisable, ce qui doit être fait, ce qui est interdit de s'éloigner de ça. Donc les conseils sont donnés, la

0: sensibilisation est faite et je crois que à partir de lundi, les réunions vont être convoquées partout pour que tout le monde soit au même niveau d'information, pour que tout le monde soit ensemble, pour que les examens se passent dans les conditions les meilleures.
1: Maintenant, vous étiez avec les élèves.
0: Oui, j'étais au niveau des élèves. Je demande aux élèves, seul le travail peut payer. Seul l'effort qu'on fait qui est récompensé. Rien ne sert de rentrer avec des documents et des téléphones et qu'on soit éliminé. Non seulement on ne fait pas honneur à son établissement, on ne fait pas honneur à ses parents, mais on ne fait pas honneur à ta propre personne. Honneur à ses parents, mais on ne fait pas honneur à ta propre personne. Ça, ce n'est pas une bonne pratique. Il faut que les élèves se refusent.

0: Ça sera pendant la période des pluies. Donc il faudrait que toutes les dispositions soient prises la nuit pour que les enfants quittent très tôt de la maison pour qu'ils arrivent au centre. Parce qu'il y a des fois, on constate dans les centres, les enfants viennent par défaut de véhicule, ils viennent, la pluie est là, la traversée pose problème et les enfants viennent en retard. Donc ça pose problème. Et que les parents refusent aussi d'accompagner les enfants dans les centres d'examen. C'est-à-dire que quand tu envoies l'enfant dans un centre, il faut te retourner à la maison. Rien ne sert de devenir le gardien des enfants devant les centres d'examen. Parce que quand vous faites ça, vous compromettez le centre. Et jusqu'au maintenant, les parents ne comprennent pas cela. Il faudrait que les parents comprennent que lorsque l'enfant vient pour composer, les surveillants, le personnel encadrant qui est là, représente les parents directement. Donc, on est là pour protéger leur enfant, on est là pour créer les conditions de travail pour leur enfant. Rien ne sert de faire des regroupements devant les centres d'examen. Donc, je demande à chacun de travailler comme ça se doit. Et je crois que nous, en tant qu'acteurs à la base, ou l'autorité au plus haut niveau, en train de réunir toutes les conditions nécessaires pour qu'il n'y ait pas de faille et que tout ce qui concerne les ingrédients dans les centres d'examen, qu'on accepte de les envoyer dans les centres, que ce soit les feuilles d'examen, que ce soit les big feutres, que ce soit les scotch, en tout cas tout ce qu'on a besoin, que nous les chefs de centre, qu'on ne soit pas confrontés à des problèmes pour sortir des centres, pour dire que telle ou telle chose manque. Comme ça, c'est difficile parce que l'utilisation des téléphones elle est interdite. Donc il faudrait que ceux qui gèrent les examens là, au plus haut niveau, puissent doter les écoles de tout ce qu'il faut pour que les examens se passent dans les conditions les meilleures.
1: Vous êtes adressé aux surveillants, aux élèves, aux parents. Un mot aussi pour les délégués, les superviseurs et aussi les correcteurs, M. Dramé.
0: Ben, écoutez, je crois qu'en ce qui concerne le chapeau, généralement comme on les appelle, les délégués, les chefs de centre, les secrétaires et ainsi de suite, je crois que le rôle qui leur est dévolu est déterminé dans un document. Donc, je crois que chacun s'en est déjà approprié de ce qu'il doit faire par rapport à leurs prérogatives. Alors, moi, je demande à chacun de nous d'être vraiment de bons citoyens pour ce pays, de travailler correctement et honnêtement pour que, en tout cas, qu'on ne soit pas complice de certaines pratiques. Parce que quand on te fait confiance en tant que président d'un centre, en tant que délégué d'un centre ou en tant que chef de centre, il y a des pratiques que tu ne dois pas te mettre dedans. Et ça, c'est extrêmement important. Parce que lorsqu'on prend un délégué qui est dans la fausseté, c'est l'image de tout le système qui s'en va. Parce que c'est l'hiérarchie qui lui a fait confiance d'occuper cette fonction-là. Donc, si lui se comporte mal, c'est l'image de l'école guinéenne qui est vue. Donc, chacun doit faire violence sur soi-même pour être correct, pour que demain, ces enfants-là puissent être vraiment nos devanciers, soient vraiment des gens qui peuvent vraiment conduire ce pays avec toutes les connaissances possibles, avec toute l'humilité possible, pour que demain, que tout le monde parle de la Guinée, parce que les ressources humaines qui ont été formées à la base ont été de bonnes ressources. Ça, c'est important. Donc, en tant que délégué, en tant que chef de centre, en tant que secrétaire, chacun doit s'y mettre pour que l'objectif soit atteint, c'est-à-dire qu'elle se passe dans les conditions les meilleures.
1: Monsieur Tramé, merci.
0: Le plaisir est partagé. Merci, Monsieur Sou.
1: Chers auditeurs, à l'instant même, Lansana Tramé, proviseur du lycée public Djibril Tamsirnian de Kipi, situé dans la commune de Ratoma.
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1: Place à la deuxième partie. Là, c'est mon co-animateur Mamadou Saliou Touré qui est allé à la rencontre du directeur du complexe scolaire Safia École, une école située dans la commune de Lamagny. Avec lui, donc, il a eu un entretien. Je vous propose de les écouter.
3: Bonjour, monsieur.
4: Bonjour, monsieur Touré.
3: Monsieur Diallo, nous sommes dans vos murs aujourd'hui pour parler des préparatifs des examens nationaux qui pointent à l'horizon. On sait que depuis quelques semaines, s'il faut le dire comme ça, le calendrier est déjà disponible. Ça commence globalement du 18 juin au 3 juillet pour inclure le certificat de fin d'études élémentaires, le BEPC et le baccalauréat unique. Alors, commencez par nous dire un peu quel est l'effectif de votre établissement.
4: Merci, M. Touré, de venir s'enquérir de l'état de préparation des différents examens qui doivent avoir lieu bientôt

0: qui doit commencer à partir du 18 avec l'examen d'entrée en septième année. Tout d'abord, je vais vous signifier qu'au niveau des classes d'examen, je dispose des effectifs repartis comme suit. À l'entrée en septième, j'ai 104 élèves repartis dans deux classes avec un effectif de filles de 62 filles. Au BEPC, je dispose de 4 salles de classe pour un effectif total de 241 élèves, dont 154 filles. Pour le bac, baccalauréat, 7 salles de classe, un effectif de 283 élèves, dont 151 filles. À ce niveau, j'ai à vous dire que c'est vraiment un effectif important pour une école privée de disposer de tout ce bon monde-là dans ces différentes classes d'examen, à savoir l'entrée en septième, le BEPC et le baccalauréat. Et donc, voilà en grosso modo les effectifs que je dispose dans les différentes classes d'examen.
1: Vous l'avez dit tout à l'heure, vous avez un effectif important. Et donc, dites-nous un peu comment vous vous y prenez par rapport aux différents examens qui pointent à l'horizon en termes de préparation.
0: Ok, à ce niveau, Monsieur Gouré, je vous dirais que il est important de savoir que l'examen se prépare chaque jour. Chaque jour, de l'ouverture à la veille de l'examen, chaque jour est un temps important pour le candidat. Chaque jour. Ce qui fait que le candidat se prépare, chaque jour il est à préparer. Et en amont, nous avons fait un travail avant l'ouverture. Ça concerne un travail pendant les vacances. Pendant les vacances, pour vous qui tournez dans les différentes écoles pour savoir comment le cours de vacances se déroule, je pense que vous êtes venu ici pour un peu balancer votre micro à nous encadrer les différentes écoles. Donc, vous avez compris que ici, il y avait deux groupes de révision. Il y avait un groupe de révision de M. Chérif et un groupe de révision de M. Souma. Et les deux se compléter dans la formation, dans la qualité de formation des enfants. Alors, à la fin des vacances, on a évalué les enfants. Tous ceux-là qui devaient être recrutés dans notre école, nous les avons évalués pour savoir comment les cours se sont déroulés à leur niveau. On s'est aperçu que vraiment c'était bien, parce que les élèves étaient repartis dans les classes comme suit. Un premier groupe, deuxième groupe, troisième groupe. C'est-à-dire que ceux qui sont des meilleurs, le premier groupe, ceux qui sont au niveau intermédiaire, dans un autre groupe, ceux qui sont dans un niveau insuffisant, ceux qui ont un niveau insuffisant, dans le troisième groupe. Donc tous les élèves étaient repartis comme ça pendant les vacances. Ça a permis aux différents clubs, des deux clubs qui évoluent ici, de pouvoir gérer les enfants et les amener à la compréhension des cours, parce que chacun est dans une classe en fonction de son niveau. C'est-à-dire, selon le niveau de l'élève, il est dans un groupe ou dans une classe. Alors, c'est comme ça que les élèves ont été encadrés pendant les vacances. Et à l'ouverture, on s'est aperçu que cela a bien marché, parce que les élèves, tous les élèves qui avaient été suivis ici-là et qui sont restés à l'école ici, tous avaient un niveau pour faire leur classe, soit entrer en septième, ou le brevet, ou le baccalauréat.
1: Alors, une petite précision, si vous permettez.
0: Allez-y.
1: Jusqu'où l'école était impliquée? Oui. Parce que je sais qu'il y a une collaboration entre la direction de l'école et ses groupes de révision.
0: Tout à fait. Tout à fait.
1: Jusqu'où cette direction de Safia École était impliquée dans la coordination, dans l'accompagnement ou dans la complémentarité par rapport à tout ce que ces groupes de révision faisaient pour les élèves?
0: À ce niveau, je vous dirais que les deux présidents des différents clubs, à savoir M. Souma qui est le président de son club, le club de M. Souma, et ensuite M. Chérif qui est le président de son club, le club Chérif. Alors chacun travaille avec la direction. Il donnait des cours en fonction de ce que nous-mêmes avons planifié. Qu'est-ce qu'on a planifié avec eux? On a dit, alors, faites en sorte que les enfants, que chaque enfant pour leur donner les cours des notions antérieures. C'est-à-dire qu'un élève qui passe pour la terminale, ce n'est pas des cours de terminale, des cours du programme de terminale qu'il faut leur donner. Il faut leur donner des cours des notions de 11e et de 12e année. Ça lui fait un rappel, les aider à assimiler les connaissances déjà acquises dans les classes antérieures. Alors, pour leur permettre de consolider l'acquis là, afin qu'à l'ouverture, qu'ils puissent bien aborder le cours du nouveau programme, à savoir la terminale, si c'est pour un élève qui doit faire la terminale, pour le brevet la 10e année, pour l'entrée en 7e année et pour la 6e année. Donc, nous avons travaillé comme ça là, ce qui a fait que à l'ouverture, ça nous a permis que les enfants, tout cours qu'on commence, ils se trouvent déjà, puisque tu sais, le début d'un cours correspond, c'est-à-dire le début d'un cours d'une année scolaire correspond à la fin du programme de la classe antérieure. Donc, on s'aperçoit que les élèves avaient maîtrisé entièrement le programme des classes antérieures. Déjà, on avait un bon départ, du moment que tous les élèves avaient, chacun avait le niveau de la classe.
1: Alors, à l'ouverture, on sait que les cours se tiennent le matin et les révisions le soir. Dites-nous, comment vous vous êtes organisé à ce que les préparatifs que vous avez commencé depuis les vacances puissent continuer sans que cela n'impacte un peu, en tout cas, si vous voulez, les candidats que vous avez à préparer, sans qu'ils ne soient submergés.
0: Tout à fait, tout à fait. Je vais vous dire que comme on travaille en symbiose, en harmonie avec les clubs de révision, qu'est-ce qu'on fait? Nous avons un programme de 8h à 14h30. Ça, c'est pour les cours du matin. Donc l'école dispose des locaux de 8h à 14h et donc de 15h jusqu'à 18h, 18h30, les clubs de révision. Alors nous sommes repartis et les travaux comme suit. Autrement dit, nous nous sommes repartis le temps de la journée comme suit. 8h, 14h30 l'école, 15h, 18h30 les clubs de révision. Et ça aussi, nous avons un droit de regard sur ce qu'ils font dans les différents cours de révision qu'ils donnent les soirs. Nous partons savoir est-ce que ce qu'ils donnent, c'est en harmonie avec ce que les enfants suivent le matin, oui ou non. Quand on regarde, on voit qu'ils sont en avance, on leur dit de revenir en arrière pour leur permettre de pouvoir à la fois, c'est-à-dire que ramener les enfants à comprendre le cours du matin, le cours qui est fait le matin, en maths, soit ça peut être en mathématiques, en physique, en chimie, en français, ou dans des matières littéraires. Donc, ce qui est fait le matin, que cela soit consolidé le soir. Et ça a beaucoup porté fruit parce que les enfants, ils arrivaient à assimiler ce qu'ils n'ont pas compris le matin. Ils avaient la possibilité le soir de reprendre ça avec les professeurs qui leur donnent des cours le soir.
1: Alors, parallèlement à ces groupes de révision dont vous êtes en train de parler tout de suite, avec bien évidemment l'implication des membres de la direction, parce qu'il y a tout de même vos candidats qui s'y trouvent, est-ce que parallèlement à ces groupes, je veux dire, est-ce que la direction de l'école s'est dotée d'un autre plan d'évaluation de ses propres candidats au courant de l'année scolaire?
0: Exactement. Vous savez, pour tous les candidats, chaque 2 mois, on les évalue. On fait en sorte que les élèves soient évalués pour savoir quel est le niveau de l'enfant. Pour chaque période de 2 mois, on fait en sorte que l'élève, qu'on sache ses forces et ses faiblesses. C'est-à-dire que là où ça va, c'est bon. Là où ça ne va pas, c'est ce qui va nous intéresser pour nous permettre de pouvoir aider l'enfant à encore rehausser son niveau et à pouvoir combler ses insuffisances. Parce que dès qu'on va évaluer l'enfant dans toutes les matières, dans les matières naturellement que l'enfant doit faire l'examen, tout de suite nous allons savoir là où ça ne va pas. Et dès que le constat est fait, automatiquement, on connaît les différents professeurs qui sont chargés des cours à la tâche tout de suite de reprendre les parties non comprises par les enfants, parce que tout de suite on va voir c'est quel chapitre, c'est quelle leçon où l'enfant est en train de trébucher pour lui permettre de pouvoir rehausser le niveau et encore continuer 2 mois. À chaque 2 mois, on évalue les enfants. À chaque 2 mois, on évalue les enfants. Ça nous a permis de combler beaucoup de lacunes.
1: En quoi faisant?
0: Quand on les évalue et qu'on constate que ça ne va pas par endroit, tout de suite on interpelle les professeurs qui sont chargés des cours. Nous tenons une réunion. Et automatiquement, la semaine qui suit, les professeurs commencent à reprendre ces parties non comprises par les enfants parce qu'on va faire, on vient de savoir le nombre d'élèves n'ont pas compris la partie et dans quelle matière. Et il faut combien de temps pour amener les enfants à comprendre matin et soir. Non seulement le matin, on va reprendre pour les enfants, mais aussi le soir, avec les cours de révision aussi, et automatiquement, les professeurs continuent à reprendre pour les enfants pour que la compréhension soit là pour les enfants.
1: Vous avez dit tout à l'heure dans votre communication qu'à chaque 2 mois, vous évaluez vos candidats.
0: Exact.
1: Est-ce que le constat en termes de satisfaction était progressif ou bien ça allait en dents de scie? Est-ce que dès les 2 premiers mois, vous avez constaté des insuffisances? Est-ce que les 2 autres mois qui ont suivi, vous avez constaté une certaine amélioration? Faites-nous un peu d'état des lieux.
0: Très bien. À ce niveau, c'est satisfaisant parce que toutes les fois qu'on fait une évaluation, on constate qu'il y a eu amélioration. C'est-à-dire que s'il y avait un nombre important qui était dans une situation inquiétante, à la 2e évaluation, on trouve que le nombre réduit. À la 3e évaluation, la même chose. Jusqu'à tout récemment, nous venons de finir avec les évaluations même de rentrée à cette année. Imaginez, on avait 35 cas qui avaient des difficultés. Quand on a repris pour eux, on a fait l'examen, des 60 cas, il n'y a que 13 qui sont dans cette situation-là. Donc, et ces 13 cas, on est en train encore de revoir leur situation. Comme ça, on est en train, avec le directeur de primaire et les 2 maîtres de 6e année, on est en train de voir. À ce niveau, je peux te dire, quand toi-même tu viendras, comme ça, c'est eux-mêmes qui passent au tableau pour donner tout ce qu'on demande. C'est eux qui passent au tableau pour résoudre les problèmes, notamment en calcul et en français.
1: Ça veut dire que ces examens, il y a bien longtemps que vous avez commencé à les préparer. Et aujourd'hui, quelle idée vous faites-vous du niveau d'avancement en termes de préparation de vos candidats?
0: Je peux dire, alhamdoulilah, rabbil alamin, à ce niveau, sauf par une surprise destinée à eux, que nous sommes en tout cas à près de 90% de préparation. À 90%. Pour ne pas aller au-delà, mais je laissez moi vous dire que actuellement, nous sommes en tout cas. Nous avons l'espoir que tout se passera bien en termes de taux de réussite, Inch'Allah, à la fin des examens.
1: Les examens sont proches à l'heure actuelle. Quel est le rythme de travail, le rythme de préparation? Est-ce que c'est de façon accélérée à l'image des vacances passées, ou est-ce que vous avez observé un certain ralenti pour vous dire que les élèves ont suffisamment appris pour éviter de les submerger? Comment ça se passe actuellement?
0: Justement, à ce niveau, il faut avoir la pédagogie de pouvoir gérer les enfants depuis l'ouverture pour les amener dans un rythme de travail infernal, au point que actuellement c'est la fatigue. Donc on baisse, nous avons baissé le rythme de travail. On est au temps de donner des conseils aux enfants, de leur donner quelques cours, pas comme on l'avait l'habitude de faire au début de l'année. Maintenant là, on se focalise sur des conseils à leur donner. C'est-à-dire, qu'est-ce que, dans un centre d'examen, quelle conduite il faut tenir, quel comportement, quelle manière de faire, qu'est-ce qu'il faut, qu'est-ce que les interdits, ce qu'on est en train de leur donner en termes de préparation dans le cadre de la conduite à tenir dans le centre d'examen. En même temps, leur donner quelques cours. C'est les élèves eux-mêmes qui nous disent les parties où ça ne va pas à leur niveau pour que nous les prenions pour eux. Donc ce n'est pas à nous de passer au tableau, de donner des cours, à assimiler. Mais plutôt c'est eux-mêmes qui nous disent cette partie, on voudrait travailler sur cette partie. Et le professeur travaille avec eux. Voilà ce qu'on fait pour éviter, exactement comme vous l'avez dit, de les submerger. Les enfants sont fatigués. Et on leur a dit même la nuit de faire doucement. Parce qu'il y a certains, ils aiment trop commencer les révisions de 22h à 5h du matin, venir encore à l'école. On dit non, écoutez, ce que vous avez à réviser, faites-le jusqu'à 0h. Le reste du temps, consacrez-vous à votre repos, à dormir et à vous reposer et venez à l'école, travaillez un peu avec nous. Voilà ce qu'on est en train de faire.
1: Est-ce que, après tout cela, vous êtes en train de comprendre au niveau de vos candidats qu'ils sont tout à fait prêts, ils sont enthousiastes à affronter ces examens?
0: En tout cas, nous pensons, selon ce qui se dit, selon leur manière de venir vers nous, vraiment, ils nous montrent qu'ils sont satisfaits du déroulement des cours, de l'ouverture à maintenant, et qu'ils semblent être prêts. Il faut le dire comme ça, ils semblent être prêts, en tout cas, à affronter l'examen qui les concerne, pour l'entrée en septième, le V ou le bac.
1: Vous devez certainement avoir des conseils à l'adresse de vos candidats qui vont certainement écouter cette émission sur Soleil FM 93.5. Que leur diriez-vous par rapport à ces examens?
0: Très bien. Tout candidat en journal, particulièrement mes candidats, je vais leur dire ceci, que l'examen est comme une composition. Il n'y a aucun miracle. C'est sur le programme que les sujets viendront. C'est sur le programme. Ça veut dire que c'est ce qui a été enseigné. Parce que le programme, c'est lui qu'on enseigne. Et donc, il a été enseigné. Alors, je me dis que dans toute l'étendue du territoire national, dans toutes les écoles de la Guinée, le programme a été enseigné, particulièrement chez moi. Je parle de chez moi, d'ailleurs. Alors, donc, le programme étant enseigné, alors, qu'ils ne s'emballent pas, que cela ne les inquiète pas trop, qu'ils considèrent que c'est comme s'ils avaient affaire à une composition dans une classe. C'est vrai qu'ils doivent aller dans un lieu qui est étrange à eux, hein, des enseignants qui n'ont pas l'habitude de voir pour les gérer, à savoir le délégué, le chef de centre, les surveillants, les secrétaires, tout ceci, mais qui considèrent que c'est un monde qui les gère, comme s'ils avaient affaire à leur directeur, à leur professeur, à leur surveillant général, en tout cas, donc, qui considèrent que c'est comme si c'est des habitués à eux. Donc, qu'ils considèrent qu'ils n'ont aucun problème. Du moment qu'ils respectent les consignes, du moment qu'ils n'ont pas de problème, les interdits, effectivement, ils se méfient de tout ce qui est, mauvaise conduite, et tout ce qu'on leur dit de faire, qu'ils le fassent, qu'ils considèrent qu'en tout cas, l'examen est comme une composition. Ça peut même être plus facile que la composition.
1: Entre parenthèses, c'est vrai que partant de ce que vous avez décrit, vous avez déployé assez d'efforts dans le cadre de la préparation de vos candidats. Est-ce que vous avez eu des cas d'anomalies, notamment des cas d'omission de candidats dans les pays de foot et ainsi de suite?
0: Naturellement, il y en a eu. Il y a eu des candidats où, au moment de la prise des photos, bon, au niveau de la carte, la photo n'apparaît pas. Ou alors il y a eu au niveau des noms, prénoms et noms quelque part, Salamata. Ou quelque part on met Elage Ousmane, on met Ousmane, on saute carrément le Elage, ou au niveau de la date de naissance, né en 2014, on met 2013. Donc il y en a eu beaucoup, mais que nous avons presque fini de corriger.
1: Donc c'est presque fini, ça veut dire que ouais. La correction est en cours.
0: Même demain, nous avons un qui n'avait pas sa photo, qui doit prendre sa photo. On a le candidat à l'entrée en septième année. Il doit aller demain avec M. Touré. C'est le seul qui me reste à corriger.
1: Donc vous avez quand même espoir que tout entrera en ordre?
0: Tout à fait. Tout sera, Inch'Allah, comme prévu.
1: Alors, Monsieur Diallo Mamadou Malal, je rappelle que vous êtes le directeur général du complexe Soleil Safia École. Soleil FM vous remercie d'être passé dans l'émission Tribune de l'éducation sur la 93.5 et le 3W.soleilfm.com.
0: C'est un devoir pour moi et je vous remercie à mon tour. Merci beaucoup, monsieur.
2: Et bien voilà, c'est la fin donc de cette émission consacrée aux préparatifs des examens nationaux. Merci de votre aimable écoute et de l'attention. Restez avec nous sur Soleil FM.
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0: 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Il est 12h.
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2: Merci de votre fidélité à Soleil FM. Bienvenue dans ce journal dont voici les titres. Le bloc libéral ne va pas marchander la libération de son leader. C'est en substance la réponse du porte-parole du parti de Aliou Ba aux récents propos de Ousmane Gawal Diallo, porte-parole du gouvernement. La journée internationale de sensibilisation à l'albinisme se célèbre le 13 juin de chaque année. À l'occasion est mise à profit pour lutter contre la stigmatisation des personnes vivant avec de l'albinisme et promouvoir leur inclusion socio-professionnelle. 4997 candidats, dont 1959 filles, affrontent les examens nationaux cette année dans la préfecture de Dabola. Le directeur préfectoral de l'éducation a donné ses statistiques en marge d'un entretien accordé à Soleil FM. C'est tout pour les titres.
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2: Bienvenue une fois encore dans ce journal. Le mouvement démocratique libéral entend obtenir la libération de son leader incarcéré à la maison centrale de Conakry par voie légale et non par un compromis. C'est en substance ce qu'a dit hier le porte-parole du parti de Aliou Ba en réponse à une récente sortie du ministre Ousmane Gawal Diallo. C'était lors d'un entretien accordé à Soleil FM. Samuel Demba Tuelamou.
3: Dans une sortie médiatique, le ministre porte-parole du gouvernement a dit que si Aliou Ba souhaite recouvrer sa liberté, ses avocats et sa famille peuvent entreprendre des démarches dans ce sens. Le porte-parole du modèle Moïse Diawara répond à Ousmane Gawal Diallo.
4: Peut-être on croit avoir compris ce qu'il veut dire. Depuis que Aliou Ba a été arrêté le 24 décembre 2024, on n'a pas croisé les bras. Aussitôt, un pool d'avocats a été mis en place qui a prouvé l'opinion nationale et internationale le caractère infondé de son dossier. Quelqu'un qui n'a rien fait. En réalité, est-ce qu'on a encore d'autres formalités à remplir pour obtenir sa libération? Ça n'honore pas le pays.
3: Le président du modèle va finir de purger sa peine en décembre 2026. Le bureau politique du parti se montre catégorique. La libération de Aliou Ba ne se négocie pas en dehors du cadre judiciaire. Moïse Diawara.
4: Il ne faudrait pas que chaque fois qu'un citoyen est concerné par la justice, qu'on envisage forcément d'autres manœuvres, qu'il faut aller faire des réunions devant la maman ou l'oncle ou la tante de tel ou tel pour obtenir la libération d'un prisonnier qui a été condamné sans faire de la peine. On a vu des gens qui ont été accusés des faits avérés ou non avérés et qui obtiennent la libération. Maintenant, c'est encore nous apprendre ce que nous devons faire pour obtenir sa libération. Au-delà de la justice, ça on n'en sait pas.
3: S'agissant du double scrutin du 31 décembre dernier, le modèle s'est abstenu de tout commentaire.
2: Merci à vous Samuel Demba Dualamou. Les rideaux sont tombés hier sur la formation des professionnels des médias publics et privés sur le projet et le programme Simandou 2040. Après deux jours d'échanges, les participants ont formulé des recommandations. Emmanuel Milimono est leur porte-parole.
5: Nous remercions l'ensemble des facilitateurs pour les connaissances partagées, particulièrement le Centre de formation et de perfectionnement en technique de l'information et de la communication, qui ne cesse d'œuvrer dans le renforcement des capacités des hommes des médias en Guinée. Afin de pérenniser ces actes et de rester constamment à jour dans la mise en œuvre du projet Simandou et du programme Simandou 2040, nous, participants, recommandons d'organiser des rencontres régulières avec les médias sur l'évolution du programme Simandou 2040, de mettre à disposition le document détaillé du programme de développement socio-économique Simandou 2040 pour une meilleure appropriation par les médias, d'intégrer la formation des journalistes et animateurs en langue nationale, de créer un réseau de journalistes pour la vulgarisation du projet et du programme Simandou 2040, de faciliter l'accès aux sources officielles pour la vulgarisation du projet et du programme Simandou 2040, d'intégrer un module sur le journalisme de développement dans les futures formations et de démultiplier cette formation à l'intérieur du pays, à l'intention de nos confrères qui y sont.
2: La clôture de cette formation a été présidée par le secrétaire général du ministère de la Communication, de l'Économie numérique et de l'Innovation. Souleymane Tiangelba a représenté le ministre Mourane Assouma. Il est au micro de Soleil FM.
6: Depuis deux jours, le travail qui a été fait ici par le centre de formation de perfectionnement et de la formation en technique de l'information et de la communication. Ce travail n'a pas de sens si nous ne nous retrouvons pas régulièrement et faire en sorte que nous n'avons pas d'autre choix que pérenniser ce que nous avons appris ici. Aujourd'hui, le président de la République a tiré une ligne claire. Il a décidé de donner un référentiel clair. Il a demandé à ce que l'ensemble de la population guinéenne, et en particulier les médias, que l'ensemble de ces structures-là se mettent à la disposition de notre population, qu'ils soient à Conakry ou à l'intérieur du pays. Le programme 20 Simandou 2040. Nous avons en même temps aussi le projet Simandou. L'ensemble de ces éléments aujourd'hui nous appartiennent à tous.
2: Le schéma directeur de l'assainissement des Conakry est en phase de révision. C'est une initiative du ministère de l'assainissement, de l'hydraulique et des hydrocarbures. Le président de la coordination nationale des acteurs de l'assainissement salue la décision. Cependant, Sékou Keïta s'interroge sur son application sur le terrain. On va l'écouter.
7: Le monde évolue. Le schéma directeur a été élaboré depuis 2019. Nous sommes en 2026. Il y a d'autres réalités. Donc, vouloir amender le schéma directeur, c'est normal. C'est très normal. Les choses changent. Le schéma directeur mérite d'être revu conformément au niveau de disposition. Quand on mettait le schéma directeur en place, c'est Dar Salaam qui était le dépotoir principal. Aujourd'hui, on parle de Barito, on parle de Jacopé. C'est autre chose. Dans l'ancien schéma directeur, par exemple, il n'y avait pas le centre de transit prévu. Mais aujourd'hui, vu la distance entre la ville de Conakry et Baritode, il faut nécessairement avoir des centres de transit. Ça doit être instauré dans le schéma directeur. Donc, on en a besoin. Mais le problème est que même le schéma directeur en vigueur là n'a jamais été exécuté comme ça se doit. Est-ce que c'est la peine de faire un autre schéma directeur qui ne sera pas appliqué non plus, comme on le veut? C'est un problème. C'est ce problème de suivi qu'on a. En toute façon, c'est une continuité.
2: Au-delà de Conakry, les autres grandes villes du pays ont aussi leur propre politique d'assainissement, soutient le président de la CONAG. Sékou Keïta est au micro de Amara Simbasila.
7: Le schéma directeur dont nous faisons allusion, ça c'est pour la ville de Conakry. Il y a un schéma directeur aussi pour Kindia qui est différent. Là on parle d'atomes, des trucs, des plateformes de gestion des déchets qui ne sont pas à Conakry. Mais ça se trouve à Kindia. Les techniciens sont en train d'élaborer d'autres schémas directeurs pour Mamou et pour Labi. Kankan, c'est une grande ville aujourd'hui, une très grande ville, Kankan. Il y a un système de gestion des déchets à Kankan aussi qui est différent du système de Conakry. Le schéma directeur, c'est en fonction des villes. Il y a des villes où le site qui n'ont pas de site comme Baritode, le dépotoir s'est fait, les dépotoirs sont à quelques kilomètres de la ville. Le schéma directeur, ce n'est pas national, c'est en fonction de la ville. Donc l'assainissement ne se résume pas à Conakry. Il y a des systèmes, il y a des acteurs d'assainissement à se recourir dans les grandes villes.
2: Dans moins d'une semaine, les examens nationaux vont démarrer par le certificat de fin d'études élémentaires dans le pays. Dans la préfecture de Dabola, les préparatifs vont bon train. Les cours de révision sont intenses et les autorités mettent tout en œuvre pour un bon déroulement de ces évaluations nationales. La correspondance est signée Hawa Sangare.
8: Mariam Ba, candidate au brevet d'études du premier cycle, s'active dans les préparatifs des examens nationaux. Elle se dit prête et prodigue des conseils aux autres candidats.
9: On se prépare pour le brevet actuellement, c'est chaud pour les révisions, les internats. On souhaite bonne chance à tous les candidats. On prie tous les candidats de bien se préparer, éviter les téléphones pendant les examens, se former, éviter l'impolitesse, on doit être poli dans les salles d'examen.
8: Les examens approchent à grands pas. Au lycée collège Bari Diawado, les programmes sont terminés et place aux révisions. Moussa Kamara, directeur des études du collège.
10: Les préparatifs vont bon train. Nous sommes à pied d'œuvre pour la réussite de ces examens au sein de notre établissement. Nous avons fini le brevet blanc. Les enseignants de ces classes sont en train de donner des cours de révision et les élèves aussi répondent passablement à ces séances de révision.
8: Au total, 4977 candidats, dont 1959 filles, affrontent cette année ces évaluations nationales dans 31 centres à Dabola. Sékouba Aïssata Kamara est le directeur préfectoral de l'éducation.
11: Cette année, à l'entrée en septième année, on a eu effectué de 3595, 3461 filles. Ça, c'est un enseignement général. Un enseignement franco-arabe, on a 395 candidats, dont 132 filles. Dans le certificat d'études élémentaires, on a eu VIPC, nous avons 715 candidats, dont 213 filles, pas de franco-arabe. On a eu BAC, nous avons 272 candidats, dont 93 filles, toutes options confondues.
8: Adabola, candidat et responsable, se disent optimistes quant au bon déroulement des examens nationaux dans la préfecture. Dabola, Hawa Sangare pour Sol FM.
2: Le 13 juin de chaque année, l'humanité célèbre la Journée internationale de sensibilisation à l'albinisme. Cette journée vise à lutter contre les préjugés, à donner la parole aux personnes atteintes d'albinisme et à promouvoir des environnements fondés sur l'égalité, la sécurité et l'inclusion. À cette occasion, notre rédaction a joint Kabiné Camara, défenseur des droits des personnes atteintes d'albinisme en Guinée, Alassane Condé.
12: L'albinisme est une affection génétique rare, non transmissible et héréditaire, liée à un défaut de production de la mélanine, le pigment responsable de la coloration de la peau, des cheveux et des yeux. En Guinée, plusieurs défis persistent encore face à la stigmatisation, souligne l'honorable Kabiné Camara.
13: En Guinée, on n'a pas de spécialiste en la matière en ce qui concerne le traitement du cancer. Tous ceux qui sont là sont des généralistes, d'où depuis 2015 jusqu'à nos jours, on a perdu une trentaine de personnes par faute de traitement adéquat, malgré les moyens mobilisés. N'oublions pas que la quasi-totalité des personnes atteintes d'albinisme sont dans des zones reculées et ils n'ont pas totalement l'accès à des crèmes de protection contre les rayons ultraviolets.
12: L'honorable Kabiné Camara estime que les campagnes de sensibilisation sur l'albinisme en Guinée commencent à porter leurs fruits.
13: Quand vous dites à quelqu'un aujourd'hui, ne mange pas telle nourriture, c'est ce qui fait qu'il y a ces taches noires qui apparaissent sur la peau. Et vous les expliquez de façon technique et génétique que ce n'est pas dû à cela. Beaucoup ont du mal à comprendre. Cette sensibilisation a changé la vision, la perception des gens sur la question de l'albinisme. Et c'est très normal.
12: Cet activiste des droits des personnes atteintes d'albinisme en Guinée adresse un message au président de la République, le général Mamadi Doumbouya.
13: Il a envoyé des personnes à des postes de responsabilité. Tout ça là, c'est sous la vision éclairée de notre bien-aimé président de la République. Mais je lui lance cet appel pour que nos frères de sœurs aujourd'hui qui ont eu la chance de finir les études, qui sont diplômés, puissent accéder à la fonction publique, mais également de nous aider à avoir un centre spécialisé du traitement du cancer pour les personnes atteintes d'albinisme en Guinée.
12: Cet ancien conseiller national de la transition déplore l'exploitation de certains enfants atteints d'albinisme à des fins de mendicité. Il plaide pour une meilleure prise en charge scolaire de ces enfants afin de favoriser leur épanouissement et leur inclusion sociale.
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2: À présent, l'actualité africaine. Le Nigeria et l'Éthiopie ont signé cette semaine un accord bilatéral permettant le transfert de 100 ressortissants nigériens détenus en Éthiopie afin qu'ils purgent la fin de leur peine dans leur pays d'origine. La délégation conduite par la ministre des Affaires étrangères et par le ministre de la Justice a été reçue par le ministre des Affaires étrangères éthiopien à Addis Abeba afin de ratifier un accord marquant, je cite, une avancée significative dans la coopération salutaire et judiciaire. Fin de citation. En République démocratique du Congo, au lendemain de la dispersion d'une manifestation de l'opposition contre le projet de révision constitutionnelle attribué au camp présidentiel, les réactions se multiplient. Le gouvernement condamne les violences survenues vendredi à Kinshasa, évoque des blessés dans les rangs des manifestants comme les forces de l'ordre et annonce des vérifications pour établir les responsabilités. Pendant ce temps, l'opposition poursuit le recensement de ses militants arrêtés ou blessés. En Afrique du Sud, la peur grandit au sein des populations originaires d'autres pays du continent face aux tensions xénophobes. Les organisations anti-immigration illégale se focalisent sur la date du 30 juin pour exiger le départ de toutes les personnes en situation irrégulière. Des milliers de ressortissants malouites ont déjà fui leurs habitations de la zone du KwaZulu-Natal pour se rassembler dans un espace public à Durban dans l'attente d'un possible rapatriement. En interactualité, Donald Trump et le médiateur pakistanais ont affirmé samedi la signature d'un accord pour mettre fin à la guerre au Moyen-Orient et que cela s'était prévu ce dimanche même. Cette date n'a pas été confirmée à ce stade par Téhéran. Le ministre iranien des Affaires étrangères, Abbas Araghchi, a assuré qu'un accord entre Téhéran et Washington n'avait jamais été aussi proche. La République islamique a affirmé que le texte prévoyait la levée du blocus américain des ports iraniens ainsi qu'une nouvelle gestion du détroit d'Hormuz. Enfin, au Royaume-Uni, une nouvelle étude menée à Londres vient relancer le débat sur les zones à faible émission. Les chercheurs ont constaté que les passages aux urgences des hôpitaux de la capitale britannique ont significativement diminué depuis l'adoption de la mesure. Les zones à faible émission sont la cible d'une bataille politique intense. Ces mesures prises pour écarter des centres-villes les voitures les plus polluantes sont un outil de ségrégation sociale pour ses détracteurs, une nécessité pour l'environnement et la santé pour ses promoteurs. Madame, Monsieur, c'est la fin de ce journal. Merci de l'avoir écouté. Merci à Moussa Keïta pour la conduite technique. Restez avec nous sur la 93.5 et sur le www.solfmguinée.net.

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C'est la saga cité, ouais.

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Il est 13h. 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

0: 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Il est 14h.
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0: 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Il est 15h.
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0: 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Il est 16h.
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0: Madame, Messieurs, bonjour et bienvenue dans Détente sportive de ce dimanche. Comme d'habitude sur Soleil FM 93.5, 14 juin, oui, pour être beaucoup plus précis, 2026, sur Soleil FM 93.5 et le www.soleilfmkine.net. C'est Moussa Kita qui assure la mise en onde avec une coordination signée Mamadou Salut Touré. Tout de suite, le sommaire. Actualité sportive oblige, nous vivons depuis le 11 de ce mois la Coupe du Monde qui se joue en tout cas dans trois pays différents aux États-Unis, puis aux États-Unis, au Mexique et au Canada. Nous allons passer en revue dans une émission assez spéciale, nous allons passer en revue certains grands matchs du premier tour, des affiches à ne pas rater, notamment on a suivi Mexique, Afrique du Sud, la première nation africaine a joué en tout cas sa partition dans cette Coupe du Monde qui s'est soldée par une défaite avec deux cartons rouges à l'appui côté sud-africain et un côté mexicain, un total de trois cartons rouges. Nous passerons en revue en tout cas cette rencontre. On a connu également le match Brésil-Maroc qui s'est joué hier. Ce dimanche, Allemagne-Curaçao, vous aurez mardi 16 juin. En tout cas, nous sommes en train de récapituler un peu les grosses rencontres, les gros matchs. Iran-Nouvelle-Zélande, vous aurez également France-Sénégal, Argentine-Algérie, pourquoi pas Angleterre-Croatie-Allemagne-Côte d'Ivoire pour le 20. Norvège, France, entre autres, avec moi dans ce studio. Et bien d'autres rencontres feront l'objet de commentaires dans cette émission spécialement consacrée à la Coupe du Monde 2026 sur le continent américain. Alassane Condé m'accompagne une fois de plus, madame, messieurs. Vous êtes les bienvenus pour une heure et demie d'horloge d'émission.
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0: Une fois de plus, merci de renouveler votre attachement et fidélité à Soleil FM 93.5 chaque dimanche pour une heure et demie d'horloge de commentaires, d'analyses essentiellement sportifs. Avec moi, dans ce studio, Alassane Condé, bonjour.
2: Oui, bonjour Salut Touré, bonjour aux auditeurs.
0: Depuis le 11 juin 2026, c'était jeudi plus précisément, nous vivons la Coupe du Monde 2026 sur le sol américain, notamment aux États-Unis et au Mexique et au Canada. La toute première équipe africaine à avoir ouvert le bal de cette compétition planétaire, c'est bien l'Afrique du Sud qui était opposée au Mexique, ce pays latino, ce pays du continent américain qui fait partie, un des pays organisateurs d'ailleurs. Et oui, le score a été de 2-0. Trois cartons ont été enregistrés au cours de la rencontre. Les Sud-Africains étaient réduits à 9. Tandis que les Mexicains, vers les dernières minutes de cette rencontre, étaient réduits à 10, tout de même et que les carottes étaient déjà cuites. On peut dire que les Sud-Africains, les Bafana Bafana, ont fait une mauvaise entame de Coupe du Monde. Et donc, qu'est-ce que vous retenez de cette rencontre?
2: Oui, justement, Salut Touré, comme vous avez si bien planté le décor, moi je pense que déjà d'abord, la 23e édition de la Coupe du Monde a été lancée le jeudi. Moi je pense que c'est la plus prestigieuse des compétitions. Parce qu'il y a.
0: Ça regroupe toutes les nations du monde.
2: Toutes les nations du monde. Déjà d'abord, il y a eu quelques réformes
0: par rapport assez de réformes d'ailleurs. Il y a même de nouvelles lois qui ont fait leur intégration. Plus celles qui existaient déjà en matière de football.
2: Justement, moi je pense que cela est salutaire.
0: Est-ce que ça complique davantage la discipline? On ne sait pas trop, mais toujours.
2: Moi je pense que déjà d'abord.
0: D'une touche. Donc vous passez plus de 3 secondes, ça revient à l'équipe adverse. Si c'est une remise au CR, les 6 mètres, après 3 secondes, ça devient un corner, mais Alassane...
2: Oui, justement, vous savez, moi je pense que c'est l'évolution aussi de notre sport, du sport de football en question. Moi je pense que s'il y a de l'évolution, il faut aussi que les règles puissent aussi évoluer, ça puisse évoluer aussi avec le temps. Je pense que ces initiatives, c'est à saluer, parce parce qu'aujourd'hui, si vous vous rappelez très bien, il y a beaucoup de réformes, comme je l'ai rappelé, parce que la FIFA, en elle seule, regroupe plus au moins de 100 et quelques nations. Avant, c'était 32 nations qui participaient à la Coupe du Monde. Imaginez-vous, mais cette fois-ci, déjà d'abord, cela a commencé par les équipes de jeunes. Les équipes de jeunes, les U17, les U23,
0: les catégories inférieures.
2: Justement, cela a démarré un peu plus avant. Avec cette 23e édition, c'est la première édition à avoir abrité vraiment 48 équipes.
0: L'Afrique a
2: 10 représentants.
0: C'est quand même énorme. On est allé petit à petit. Aujourd'hui, l'Afrique est représentée par 10 équipes, 10 nations.
2: Justement, c'est pour cela que je dis que c'est salutaire. Déjà, je pense que la chance de l'Afrique est doublée. Parce que imaginez si on était à 5 nations.
0: Il faut jouer.
2: Quel
0: que soit le nombre.
2: Il faut jouer parce qu'il ne s'agit pas d'avoir beaucoup de représentants et de ne pas être transparent
0: à cette compétition.
2: De ne pas aller au dernier carré. Moi, je pense que au moins passer les 16e de finale ou en plus les 8e de finale, parce qu'il y a des nations déjà ciblées sur le continent. On va en revenir tout à l'heure avec ces nations. Mais justement, quand vous parlez du lancement du tournoi, c'est-à-dire le match entre le Mexique et l'Afrique du Sud, déjà d'abord, je pense que ce match, il faut être clair, c'est un match insipide. Qui n'a pas de goût,
0: qui a laissé beaucoup de gens sur leur faim.
2: Parce que imaginez-vous, parce que beaucoup d'observateurs même se sont dit, déjà il y a eu trois rouges, ça c'est
0: trois
2: cartons rouges, mais le fond de jeu, moi je pense que l'Afrique du Sud, oui, ils étaient présents sur le terrain, mais je pense que la tête n'y était pas. Imaginez, il y a eu des individualités au sein de cette équipe, mais globalement, quand vous regroupez l'ensemble du groupe, moi je pense qu'il y a eu des petites bémols, manque de concentration surtout, parce que si vous jouez avec un pays organisateur qui organise la Coupe du Monde.
0: Oui, mais est-ce que l'aspect pays organisateur devrait toujours continuer à peser?
2: Non, ça ne devrait pas continuer à peser. Moi je pense que l'Afrique du Sud s'est mis la pression. C'est énormément mis la pression parce que même en voyant, quand vous voyez le jeu, même leur prise de balle,
0: la réception... Vous avez dit que l'Afrique du Sud s'est mise la pression. Est-ce qu'elle en avait autant besoin de se mettre la pression?
2: Elle devrait relâcher.
0: Ça veut dire, est-ce que vous voulez dire que, est-ce que ça peut signifier, si vous avez bien compris, que l'Afrique du Sud a joué contre elle-même?
2: Oui, bien sûr. C'est-à-dire, quand vous regardez le match, vous dites que l'Afrique du Sud, c'est... Excusez-moi, il y a un complexe au sein. C'est des gens, excusez, ils sont complexés de jouer. Parce que même si les phases de transition, c'était pas bien négocié, les sorties de balles, le Mexique n'avait que seul le ballon, mais le Mexique aussi n'arrivait vraiment pas à créer.
0: De la sensation,
2: à créer de beaux jeux.
0: Ce n'est pas le Mexique qu'on a connu, qu'on a l'habitude de connaître.
2: Exactement, il
0: n'y
2: avait pas quand même. Le premier match de la Coupe du Monde, il n'y avait pas vraiment un beau jeu qui attire.
0: Qui pouvait embarquer. Hein.
2: Justement, qui pouvait embarquer parce que le jeu était mou. Ils étaient assez mous, même le Mexique seulement. Qui vraiment mettait un peu de densité, mais au final, il n'y avait pas grand-chose à retenir dans ce match. Ça saluterait, parce que déjà, d'abord, le Mexique a gagné 2-0.
0: C'était l'essentiel en tant que pays organisateur.
2: Oui, c'était parce qu'il faut... Déjà, d'abord, il y a trois matchs. Il faut prendre chaque match compte.
0: C'est-à-dire, comme le disait souvent Michel Dissuyer, chaque match compte dans une compétition
2: parce que il y a trois points en jeu. Donc moi je pense que l'Afrique du Sud s'est mise la pression et elle n'en avait pas besoin du tout, parce que si vous regardez le contenu même du jeu,
0: pourtant ce n'est pas sa première expérience.
2: Justement,
0: l'honneur d'organiser la Coupe du Monde pour la première fois sur le sol africain en 2010,
2: et depuis lors ils se sont jamais qualifiés. ils se sont jamais qualifiés. Moi, je pense que...
0: Mais ils viennent de retrouver l'arène mondiale.
2: Oui, hein. L'arène mondiale. Et puis, c'est pour cela que je dis, ils se sont mis la pression qu'il fallait
0: pas
2: mettre. Vous êtes
0: fatigué, ils se sont mis la pression.
2: Oui, parce que déjà d'abord, quand vous regardez le contenu de jeu de cette équipe, vous allez vraiment comprendre que il y a des petites couacs.
0: Des petits couacs, oui.
2: Oui, dans le jeu, parce que si vous prenez le milieu de terrain, le but mexicain. Imaginez,
0: c'est parti du milieu.
2: Déjà, ce qu'il a fait,
0: c'est pour ça se fait souvent, pas. Il y a de ces erreurs qui ne pardonnent pas.
2: Ce qu'il a fait, Salut Touré, ça se fait pas dans le jeu. Même à l'entraînement, c'est déconseillé. C'est catégoriquement déconseillé. Okay. Un milieu de terrain. Donc, quand on te donne la balle, faut pas, oui, il a joué avec le feu et puis ça pille, cache. Ouais. Nous avons vu combien l'attaquant Kunes a récupéré la balle. Il s'est même pas posé la question parce que le champ était libre devant lui. Il a enchaîné avec une frappe et puis ça suivi. Déjà d'abord, moi je pense que c'est pour cela que je dis, j'ai commencé par l'Afrique du Sud, ils étaient vraiment complexés, ils se sont mis la pression et c'était pas
0: ce qui ne devrait pas arriver.
2: Ce qui ne devrait pas arriver parce que déjà d'abord, quand vous regardez le contenu de jeu, déjà c'est un match globalement insipide qui n'a pas du tout de goût.
0: Oui, mais Alassane, est-ce que les cartons ou le premier carton n'a pas contribué à un moment donné à démoraliser carrément la troupe sud-africaine?
2: Oui, bien sûr, vous savez, dans un match d'ouverture d'une Coupe du Monde, déjà d'abord, il faut faire attention à ces fautes. Parce que c'est pas l'arbitre aussi, il est allé consulter la VAR, il n'a pas fait juste pour faire sortir un carton rouge. Déjà il a consulté la VAR et puis ça s'est avéré réellement il y avait faute et puis c'était vraiment il y avait un carton rouge. Moi je pense que les deux cartons rouges, franchement, l'Afrique du Sud a mérité ces deux cartons rouges parce que si
0: ça a pesé.
2: Imaginez, vous jouez 10 contre 11. Déjà d'abord, vous êtes à 11 contre 11, vous n'arrivez pas à donner de beaux spectacles, de beaux jeux, il n'y a pas de fond de jeu. Et déjà, vous êtes à 10 contre 11. Ça veut dire que c'est cuit. Et il faut que... Déjà, moi, je pense qu'il y a eu un problème de coaching avec Hugo Broos. Oui, bien sûr. Hugo Broos, dans ce match, il a pesé parce que déjà, il est sur le banc de touche. Déjà, il voit l'action plus que les téléspectateurs. Il devrait changer. Et il n'a pas su faire les changements à temps. Malgré, oui, il a fait les changements, mais il n'a pas vraiment su faire les changements à temps. Moi, je pense que cela a pesé. Parce que déjà, d'abord, vous savez que vous avez un carton jaune et que le joueur qui a un carton jaune, c'est un joueur vraiment qui est remuant, qui bouge beaucoup. Et déjà, il faut vraiment lui dire que oui, il faut faire attention.
0: Vous l'avertissez
2: en tant que coach ou bien vous le faites sortir. Nous avons vu hier
0: pour limiter la casse.
2: Nous avons vu hier le match entre le Brésil
0: et le Maroc.
2: Un match sensationnel.
0: Non, attention, vous aviez en face deux équipes assez techniques.
2: Oui, très techniques. Et puis, le contenu était là. Le match, vraiment, quand vous regardez ce match, vous dites que oui, ça c'est un match de Coupe du Monde. Ça c'est un match vraiment qui donne du goût. Ça, déjà, vous avez vu que le coaching de Carlo Ancelotti. Et lorsque les deux latéraux, latéral droit du Brésil, parce qu'il avait eu un carton jaune, il n'a pas badiné, il a carrément changé.
0: Carlos, c'est la haute classe.
2: Justement, c'est pour cela que je dis, quand vous êtes sur le banc de touche, il faut veiller justement à tout cela, parce que ça peut peser. Vous êtes dans une compétition où tous les détails comptent, au fait. Les détails comptent. Donc, il faut faire attention à cela parce que moi, je pense que, comme je l'ai tout à l'heure dit, le coach Hugo Broos, oui, l'Afrique du Sud a perdu, mais il a sa part carrément de cette défaite, parce que déjà vous êtes sur le banc de touche, vous voyez tout ce qui se passe sur le terrain.
0: Vous avez dit tout à l'heure que chaque détail compte, mais c'est un détail qui échappe aussi.
2: Oui, parce que déjà d'abord, quand vous Makwena, le milieu de terrain, parce que moi je ne l'ai pas du tout reconnu dans ce match. Excusez-moi, Salut Touré, parce que c'est un bon milieu de terrain et qui joue aux côtés de Mamelodi Sundowns. Mais face à l'Afrique du Sud, franchement, il est passé à côté. Il est carrément passé à côté, parce que si vous voyez, déjà d'abord, dès que le milieu ne se sent pas bien, vous dites que carrément le jeu, il n'y aura pas de fluidité dans le jeu.
0: Parce que c'est la zone de construction.
2: C'est l'épicentre du jeu.
0: C'est la moelle épinière de l'équipe. Hein.
2: Justement,
0: le milieu, c'est tellement important, c'est pourquoi on l'appelle souvent la zone de construction. Tout, c'est la cuisine, tout se prépare là.
2: Justement.
0: Et dès que le milieu fléchit seulement, c'est la défense qui va subir.
2: Justement.
0: Et l'attaque ne sera pas pourvue en ballon pour pouvoir scorer. Ouais. Donc, il faut savoir choisir, en tout cas, les joueurs. Tu dois avoir les maçons, des artisans, les casseurs, les constructeurs, il y en a tout. Parce que si vous avez le ballon, vous construisez très bien, vous vous projetez loin devant. Et si vous perdez le ballon, tu as des casseurs, tu as des maçons qui sont là, qui sont prêts à casser le rythme de l'adversaire. Alors, donc, c'est une zone névralgique dans une équipe. Et c'est la zone de transition entre la défense et l'attaque. Vous voyez souvent, dans certaines équipes, si le milieu ne marche pas trop, c'est à certains attaquants qui sont obligés de se transformer en milieu, revenir chercher le ballon. Et là aussi, il faut du souffle.
2: Voilà.
0: Il faut vraiment de l'énergie pour le faire. Même si vous avez le souffle, les muscles, ça demande du travail.
2: Beaucoup de travail. Il faut faire deux missions différentes. Le cas du Brésil hier, Igor, parce que l'attaquant brésilien, il a beaucoup pesé aussi. Moi, je pense que hier, Igor aussi, il a pesé sur le Brésil. Il n'a pas vraiment fait le match qu'il fallait faire. Parce que un attaquant, il faut pas être stoïque, faut bouger. Et lui, il a manqué vraiment de bouger dans ce match. Parce que au moins,
0: il a manqué de mobilité.
2: Oui,
0: hein?
2: Justement. Il a manqué parce que il attendait, lui, c'est juste pour attendre le ballon pour pouvoir marquer.
0: Il était trop statique.
2: Voilà. C'était pas comme ça.
0: Mais il y a de ces moments aussi, il faut savoir se servir.
2: Justement, moi je pense que vous avez vu l'attaquant marocain, Saïbari, comment il a parce que déjà il a vraiment secoué la défense. Parce que si vous prenez la charnière centrale des deux, les deux pères, c'est-à-dire les deux pères Gabriel et Marquinhos, les deux pères, ça donne beaucoup, parce que vu le comportement des deux défenseurs, les deux pères, franchement, ils se sont pas retrouvés face à Saïbari, parce que le jeune attaquant marocain bougeait beaucoup, il se laissait pas faire, et contrairement à Igor Tudor, il était assez mobile, il bougeait pas.
0: Ça veut dire qu'il bougeait beaucoup s'il était mobile.
2: Justement, moi je pense que il a beaucoup pesé dans ce match, mais
0: le Maroc, cette deuxième nation africaine hier qui a fait forte sensation hier, en inscrivant tout d'abord,
2: oui,
0: cette équipe qui a poussé l'adversaire a égalisé.
2: Oui,
0: et ce n'est
2: sûr.
0: Pas n'importe quel adversaire, il s'agit vraiment du Brésil.
2: C'est du Brésil, ouais,
0: oui.
2: Brésil.
0: Mais là, comment vous vous êtes senti quand le Maroc a scoré?
2: Non, déjà,
0: ça faisait quand même une très forte impression.
2: Oui,
0: hein.
2: une très forte
0: Le Maroc, la seule
2: impression.
0: Nation africaine à avoir
2: déjà,
0: joué le dernier carré d'une Coupe du Monde.
2: Déjà, ça ne m'a pas surpris, parce que le Maroc, comme le Brésil, ils se sont préparés pour ce match. Moi, je pense que le Maroc
0: est
2: une équipe qui a les derniers carrés. C'est le Maroc. Le Maroc est attendu dans ce tournoi. Il faut carrément se dire la vérité. Le Maroc est vraiment attendu dans ce tournoi. Ils ont vraiment démontré cela encore, vu le jeu qu'ils ont produit face au Brésil. Parce que, imaginez-vous, marquer face au Brésil, ce n'est pas donné à n'importe quel attaquant. C'est pour cela que j'ai dit tout à l'heure, j'ai dit Saïbari. Il a vraiment fait le match qu'il fallait faire. Moi, déjà, ça ne m'a pas surpris voir le Maroc. Déjà, vraiment, quand le match a vraiment commencé, dès que vous voyez les touches de balle, les phases de transition de l'équipe marocaine, déjà vous vous dites que waouh, c'est parti.
0: C'est une équipe très technique
2: et physique aussi, parce que les deux charnières justement

0: de l'équipe marocaine, ils se sont pas, cela je dis, ils se sont pas
1: sauf les, que c'est
0: le Brésil, mais ça, moi je excusez-moi, peut-être les gens vont penser juste pour parler, mais moi je suis en 2018, mais aujourd'hui le Brésil que j'ai vu hier le Brésil que j'ai vu jouer, si ce jeu leur front ne change pas vraiment. Le fond de jeu, déjà d'abord, le Brésil avait vraiment des difficultés. Il a fallu l'arrivée de Carlo Ancelotti pour pouvoir faire beaucoup de réglages. Parce que imaginez même, il y a des pays en Amérique latine qui battaient le Brésil. Même le milieu est vieillissant. Parce que si vous prenez Casemiro aujourd'hui, qui a plus de 35 ans et quelques, déjà le milieu est vieillissant.
1: Oui.
0: Avec justement le milieu de terrain aussi, Bruno Guimarães, qui fait. Qui apporte beaucoup dans le jeu brésilien. Moi, je pense que Carlo Ancelotti a beaucoup fait, il continue à faire. Déjà, vous voyez déjà la patte de Carlo Ancelotti dans le jeu. Et Vinicius aussi, qui est attendu dans ce tournoi. Parce que Vinicius, si je me rappelle très bien, Vinicius, c'est sa deuxième partie, sa deuxième Coupe du Monde. Donc, le Brésil est attendu, mais le Brésil n'est pas favori, ça c'est clair. Le Brésil,
1: en tout cas, depuis le Brésil, 2002, le Brésil n'a pas remporté la Coupe du Monde.
0: En plus, le Brésil n'est pas favori dans ce tournoi. Parce que
1: oui, on se rappelle encore la dernière fois que la CDSAO a organisé cette Coupe du Monde. Oui. Avait été vraiment noyé dans un verre d'eau par la nationale Mannschaft.
0: Par la nationale Mannschaft, au demi-finale, pardon. Moi, c'était au quart de finale. Moi, je pense que le Brésil aujourd'hui, c'est juste parce que c'est le Brésil. Il y a des talents qui émergent chaque jour, chaque seconde, si on peut.
1: Vous savez, le Brésil reste toujours une référence en matière de football.
0: C'est pour cela, c'est ça que je dis. Le Brésil reste toujours une référence. Et puis, ça se prouve encore parce qu'aujourd'hui, si vous prenez en matière d'infrastructure, ça, on n'en parle pas. En matière de club, ça même, on n'en parle pas. Même s'il y a des petits. Et il y a quelques anomalies aussi aux côtés de ce pays footballistiquement, mais quand je parle anomalie, parce que le Brésil produit beaucoup de talent, mais au final
1: ça reste aussi toujours d'abord la nation la plus titrée, avec 5 étoiles,
0: Et puis aussi la nation qui a toujours participé à une phase finale, de la Coupe du Monde, 23e édition,
1: 23e participation.
0: Justement, le Brésil, aujourd'hui, si vous prenez l'effectif aujourd'hui du Brésil, vous dites que oui, il y a quelque chose à tirer.
1: Moi, personnellement, vous n'avez qu'à le voir dans les championnats, dans les différents championnats. Ils s'imposent toujours.
0: C'est pas une équipe à minimiser. Et même s'ils ne sont pas favoris, ils ne sont pas favoris bien sûr, mais ce n'est pas une équipe vraiment à minimiser.
1: Oui, ça veut dire que c'est simplement les dernières Coupes du Monde auxquelles le Brésil a pris part, ce n'est pas comme avant. Et donc, parfois, ça joue sur la notation.
0: Oui, ça joue. Justement, comme vous l'avez si bien dit, ça c'est noté. Et les performances, les matchs amicaux, tout cela est noté. Parce que le Brésil, avant d'affronter déjà le Maroc, s'était affronté au mois de mars, mois de septembre 2025. Et le Brésil a été battu par le Maroc 2-1. Déjà, c'était les deux équipes se connaissaient avant. Parce que si vous vous rappelez aussi, Regragui, l'entraîneur marocain, le Maroc a changé d'entraîneur. Ouais. Et le nouvel entraîneur qui est là, Mohamed, lui aussi, je me dis qu'il y a quelque chose aussi qui a changé au sein de cette équipe. La mentalité, souvent, la mentalité, parce que hier. Quand vous voyez cette équipe au jeu, vous dites que oui, il y a quelque chose qui a changé au sein de cette équipe, justement, parce que il y avait de la motivation, il y avait pas de pression au fait au sein de cette équipe, ils n'avaient pas du tout la pression. Et c'est une équipe free, au fait, une équipe free,
1: très relax,
0: relax. Donc moi, je me dis que déjà d'abord, le deuxième match, ils vont affronter l'Écosse. Déjà, le Maroc, l'Écosse aujourd'hui, même si l'Écosse aussi a battu l'Haïti sur le score d'1-0. Je me dis que aussi le Maroc, faut pas vraiment minimiser l'Écosse parce que.
1: Oui, mais souvent, c'est pourquoi ça peut sortir de nulle part.
0: Oui, de nulle part.
1: Et c'est pourquoi quand vous êtes dans une compétition à la Sand, prenez toutes les équipes du même pied d'égalité. Voilà. C'est vrai que le système va changer en fonction de l'adversaire, mais ne minimisez personne. Parce que chaque match compte, chaque point compte.
0: Chaque point compte, chaque match compte. C'est pour
1: Et il serait même très important de gagner ses tout premiers matchs parce qu'on ne sait pas ce qui va devenir.
0: Parce que ça compte beaucoup.
1: Au lieu de se lancer dans des calculs mathématiques, dans des calculs de probabilité.
0: L'équipe qui a peut-être un peu dessus pour le moment, c'est la Suisse, ça lui tout imaginé.
1: Qui a fait un face au Qatar.
0: Qui a fait un match nul.
1: Attention, le Qatar, c'est vrai que c'est le Qatar, oui, sur le papier, mais le Qatar a abrité la dernière Coupe du Monde.
0: Oui.
1: Et quand vous organisez une compétition le plus souvent, imaginez, l'accent sera mis sur les moins... humain pour dire oui, nous devons mériter la confiance des uns et des autres puisque nous sommes pays organisateurs. Oui. Et c'est dans cette optique que s'est inscrit le Qatar en ayant organisé la Coupe du Monde, la dernière Coupe du Monde 2022 remportée par l'Argentine de Lionel Messi. Et donc, oui, c'est une tradition. On a vu des pays dans les temps qui ne s'affichaient pas comme étant de grandes nations de foot, mais au fil du temps, on a vu comment est-ce que c'est... Regardez l'Arabie Saoudite aujourd'hui, dont le championnat attire les stars.
0: Bien
1: et
0: sûr,
1: donc, ils font venir des entraîneurs de grosses pointures d'entraîneurs sur la sphère mondiale pour changer la donne, pour changer l'idée que les uns et les autres se faisaient de l'Arabie Saoudite, de la Chine, du Japon. Parce que de ces pays, dès que vous prononcez leur nom, on dit oui, c'est une grande nation de foot, mais certains pays, vous les caricaturez sur papier pour dire bon, attention, ce n'est pas trop comme ça. Donc les pays du Golfe, le plus souvent, si vous remarquez, parce qu'il n'y a pas endroit le pétrodollar, qui attire pas mal de joueurs. Regardez, on ne va pas se mettre à citer toutes ces légendes, mais il y en a quand même qui sont allés pour la première fois découvrir, redonner du souffle, redonner du tempo à ce championnat. On a vu Cristiano Ronaldo qui est allé là-bas, et donc les Sadio Mané sont allés, les Kalidou Koulibaly sont partis, et il y a bien d'autres stars mondiales qui sont allés. C'est vrai que certains sont partagés dans les commentaires, c'est à cause de l'argent, ou bien ainsi de suite. Toujours est que Saudi Pro League s'est refait. Une autre image.
0: Oui, bien sûr, une autre image. Donc, une autre image de qualité, parce qu'aujourd'hui, si vous prenez la sous-région, quand je parle de la sous-région des pays de golf, aujourd'hui, c'est le championnat qui attire beaucoup. Avant, c'était championnat émirati et puis Qatar aussi, mais aujourd'hui, si vous prenez le championnat saoudien, c'est le championnat qui attire beaucoup de joueurs aujourd'hui, parce que oui, aujourd'hui, il y a l'argent. Il y a énormément d'argent. Et les présidents du club investissent. Ils mettent beaucoup.
1: Ils investissent beaucoup
0: d'argent. Parce que le championnat aussi est regardé. Avant, ce n'était pas comme ça. Mais aujourd'hui, le championnat est regardé. Le championnat est sur toutes les plateformes. Aujourd'hui, avant, ce n'était pas le cas. Moi, je pense que oui, c'est bon. Cela est bon parce que si vraiment il y a des joueurs qui viennent pour vraiment jouer dans ce championnat, c'est pas anodin. Déjà, quand je parle du match de la Suisse et le Qatar.
1: En quoi la Suisse vous a déçu?
0: Oui, salut tout. La Suisse a minimisé cette équipe et ça se fait pas dans une compétition. La Suisse a carrément minimisé cette équipe et ça se fait pas du tout. Parce
1: c'est vous qui le pensez comme ça.
0: Oui, ça le tue parce que si vous regardez le match, vous-même vous allez vous rendre compte que la Suisse a carrément minimisé cette équipe. Déjà, la Suisse a pris cette équipe, on dirait, face à une équipe de troisième division ou l'équipe B. Déjà, le contenu du jeu, c'était pas la même chose. La Suisse a beaucoup produit de beaux jeux. La finition n'y était pas. Déjà, les attaquants, dès qu'ils arrivent à tirer la balle, vous sentez même pas.
1: Donc, carrément sur votre fin durant toute la rencontre.
0: Oui, bien sûr, parce que il y avait déjà le but, c'était pas un but qui est vraiment qui est construit.
1: qui est travaillé.
0: C'est penalty. Déjà, d'abord, là aussi, c'est l'erreur du gardien. De fait qu'il
1: mais toujours est-ce que le penalty a été concédé.
0: Oui, justement. Le penalty a été concédé. Déjà, dès que vous voyez, c'est parce que déjà le gardien est mal sorti. Si le gardien. Dès que vous voyez, c'est parce que déjà le gardien est mal sorti. Si le gardien n'était pas vraiment sorti avec.

0: il faut marquer autant de buts. Il
1: y a des que possible. Mais c'est si vous avez la possibilité aussi. Si vous en avez que possible.
0: Moi, je pense que dès que quand vous regardez le match, parce que moi j'ai suivi le match en direct, mais si c'est pas le cas chez vous, essayez vraiment de regarder sur les plateformes. Vous allez voir que la Suisse pouvait vraiment faire mieux que cela. Parce que
1: ils avaient carrément le Qatar.
0: Oui, bien sûr, parce qu'ils avaient le pied sur la balle. Ils avaient le monopole du jeu. Ils avaient tout. Déjà, c'est pour cela que je dis, comme aussi le football, on le dit souvent, le football, dès que vous minimisez l'adversaire, au finish, vous allez vous retrouver soit battu ou un match nul. Ça a été le cas, cette équipe Nati. Et moi, je pense que la Suisse pouvait faire mieux. Et malheureusement pour cette équipe, déjà la rentrée c'était pas bonne.
1: Dès que face à c'est un raté à votre avis?
0: Oui, c'est carrément raté. Il fallait prendre les 3 points. Déjà, il fallait prendre les 3 points et puis les 2 matchs les préparer aussi. Mais dès que vous butez face à une équipe, le Qatar.
1: Mais vous n'êtes pas en train de donner un bon crédit au Qatar, hein?
0: Non. Comparativement entre les deux nations, il y a pas égal. Footballistiquement, c'est de ça que je parle. Je parle pas autrement. Footballistiquement entre les deux nations, il y a pas égal entre les deux nations. C'est pour cela que je dis, dès que vous regardez le match, vous allez savoir que vraiment
1: la Suisse, c'est ça sur papier.
0: Oui.
1: Mais le rectangle vert a ses réalités aussi.
0: Oui, je parle du contenu du match, le match que la Suisse a produit, le match que le Qatar a produit hier. C'est le match que je parle.
1: Oui, donc, vous, côté entre les deux formations, c'est la Suisse qui vous a déçu, n'est-ce pas?
0: Bien sûr.
1: Alors, d'accord, ça c'est votre avis à vous, mais toujours est que dans une Coupe du Monde, toutes les équipes se valent.
0: Bien sûr.
1: Et souvent, c'est pourquoi souvent on parle de surprise. Souvent on parle de surprise. Le papier ne suffit pas. Souvent il y a le rectangle, il y a la pelouse qui a aussi ses autres réalités. Et République tchèque, c'est une très grande nation de foot. Mais regardez comment elle s'est fait battre par la Corée du Sud 2-1.
0: Oui, ça aussi, c'est fait vraiment battre. Parce que le match aussi, j'ai eu l'occasion, parce que le match s'est joué à 2h du matin, entre les deux équipes. Et déjà, c'est la République tchèque qui a ouvert le score. Et puis les Coréens ont égalisé. Et puis à la 84e minute, ils ont marqué.
1: C'est que les Coréens sont très très athlètes.
0: Ils ont de l'expérience par rapport à la République tchèque, parce que la République tchèque, imagine depuis combien d'années ils ne sont pas qualifiés à une Coupe du Monde. Et cela aussi, l'expérience, et puis les joueurs, entre la plupart des joueurs les joueurs sud-coréens et les joueurs de la République tchèque. C'est la plupart ont de l'expérience de la compétition. Et si vous prenez la plupart des joueurs de la République tchèque, quelques joueurs qui ont vraiment joué un seul match de la Coupe du Monde par rapport à l'équipe sud-coréenne, et puis dès que cette équipe, c'est une équipe qui est vraiment qui a de la souffle.
1: Qui a du souffle, hein.
0: Du souffle, justement. Dès que vous regardez, parce que la plupart de ces joueurs jouent dans les championnats européens, et d'autres aussi jouent dans le championnat Ligue, c'est-à-dire le championnat sud-coréen. La plupart de ces joueurs aujourd'hui ont de l'expérience, parce que c'est pas la première fois. Et même si aussi il y a des joueurs aussi de la République tchèque, quelques joueurs vraiment, ils ont vraiment joué le match, mais quand je pense que le match entre ces deux formations, la victoire m'a pas surpris, parce que je me dis, si vraiment la République tchèque, Corée du Sud n'allait pas perdre.
1: Oui, dans ce même jour, c'était vendredi pour être précis, le Canada, un des pays organisateurs, faisait 1-1 face à la Bosnie-Herzégovine. Ça, c'est la rencontre des parents pauvres. Hein.
0: Oui, justement.
1: Parce que beaucoup se demandent, est-ce que le Canada a une équipe de football? Oui, elle en a, bien sûr.
0: Oui, justement. Et c'est la plupart des gens.

0: joueurs aussi de ces jeux, la plupart des joueurs canadiens jouent en Europe. Et le Canada a une équipe, même si le football n'est pas assez développé, et le basket
1: Et
0: et
1: les autres
0: autres
1: disciplines sportives.
0: disciplines sportives, mais le sport, le football, en matière de football, c'est pas une nation qui émerge dans ce sens. Mais aujourd'hui, le Canada a vraiment, le Canada a une équipe solide, une équipe où la plupart de ses joueurs jouent dans les meilleurs clubs en Europe. Ici, par exemple, si vous prenez Davis joue au Bayern Munich. Aujourd'hui, Davis, combien de fois, même s'il n'a pas joué le premier match, mais aujourd'hui, si vous prenez Davis, la valeur marchande de Davis, c'est plus de 80 millions. Parce que et d'autres aussi d'autres joueurs aussi naturalisés, parce qu'il y a la plupart des joueurs, il y a beaucoup de joueurs naturalisés. Et aujourd'hui, le Canada a une équipe, mais sa rentrée pour la Coupe du Monde, c'est pas le
1: Est-ce que vous
0: Canada.
1: prenez cela comme étant un échec?
0: Moi, je pense que le match nul, c'est mérité, parce qu'il faut pas oublier aussi Bosnie. Bosnie-Herzégovine, et même
1: Herzégovine.
0: ils se sont pas qualifiés pour la Coupe du Monde 2000, depuis 2014, si j'ai bonne mémoire, parce qu'en 2014, ils étaient dans le même pool que l'Argentine. Et puis, depuis cela, ils ne sont pas qualifiés. Moi, je pense qu'ils ont beaucoup d'expérience. Ils ont beaucoup, puis la plupart de ces joueurs. Et quand vous prenez Edin Dzeko, aujourd'hui, il a 40 ans. Il a beaucoup, beaucoup. Il est passé par beaucoup de clubs en Europe. Et c'est pas un joueur à présenter, parce que si vous prenez pas footballistiquement palmarès de ce joueur, il est passé par les meilleurs clubs en Europe. Moi, je pense que
1: Zico, oui.
0: oui, je pense que le match, le Canada, déjà, c'est pas le Canada
1: Le
0: a égalisé.
1: Canada qui a sa troisième participation
0: Oui,
1: mondiale, hein.
0: le
1: Pour la
0: Canada,
1: deuxième fois de suite.
0: la deuxième fois de suite. Le Canada a égalisé dans ce match, parce que si ce n'était pas le cas, moi je pense que le Canada, déjà d'abord quand vous voyez le
1: La
0: contenu,
1: Bosnie dont vous parlez est à sa deuxième participation.
0: justement
1: La Bosnie a sa deuxième
0: en
1: participation.
0: 2014 et en 2026,
1: 26, oui.
0: c'est pour cela que je dis que la Bosnie aussi a de l'expérience, les joueurs aussi ont de l'expérience, parce que la plupart de ces joueurs, si vous prenez aussi. Et dans d'autres joueurs aussi, à part Edin Dzeko, d'autres joueurs qui ont beaucoup d'expérience, qui ont beaucoup joué en Europe aussi, et dans les meilleurs clubs aujourd'hui. Je pense que le match nul était carrément mérité pour le Canada, même si c'est un pays organisateur, oui, bien sûr, mais face à cette équipe bosnienne.
1: Bosniaque.
0: Bosniaque, du moins, moi je pense que c'était vraiment c'était la meilleure chose, un match nul. Peut-être
1: Donc le
0: deuxième
1: score
0: tour.
1: est logique, hein.
0: Oui, c'est logique entre ces deux nations.
1: Oui, on a parlé de la Corée du Nord, de Corée du Sud, autant pour moi, qui a battu la République tchèque, le Canada qui a fait match nul 1-1 face à la Bosnie-Herzégovine, le Qatar 1-1 face à la Suisse qui a déçu Alassane Condé dans
0: Et
1: ce
0: puis
1: studio.
0: la surprise aussi, c'est aujourd'hui. Je dis le match qui c'est déjà le match est fini. Le match s'est joué à 4 h du matin entre la Turquie et l'Australie. C'est pour cela que je dis, vous
1: On
0: avez le.
1: en viendra.
0: Oui.
1: Australie-Turquie qui a battu la Turquie.
0: Et
1: Turquie, pourtant, c'est une grande nation de foot qu'on
0: oui,
1: connaît,
0: bien
1: en tout
0: sûr.
1: cas à travers la Coupe du Monde. Et
0: Voilà.
1: jusque-là, oui,
0: La Coupe du Monde
1: jusque-là,
0: 2002.
1: jusque-là, c'est ce que je voulais dire. La Turquie détient le record du but le plus
0: Plus rapide.
1: rapide du
0: Ok.
1: monde. Jusque-là, à Kançukur,
0: D'accord.
1: lors de la Coupe du Monde, et jusque-là, ce record n'est pas encore battu. Et donc, voilà, qui s'est fait surprendre par l'Australie,
0: C'est pour
1: 2 buts
0: cela,
1: à 0.
0: 2 buts à 0. Et puis.
1: Oui, on a parlé des matchs d'aujourd'hui, oui, mais d'abord le Brésil qui a fait 1-1 dans la nuit face au Maroc, Haïti. Haïti, oui, c'est quand même face à l'Écosse. Oui. L'Écosse a un championnat important. Hein.
0: Oui, beaucoup, un championnat à premier type écossais.
1: Voilà, parce que nous avons les Glasgow Rangers, oui. Les Celtic Glasgow, d'abord, ce club de l'ancien sociétaire du Sili, Djambou Bobaldé, qui était très régulier en Ligue des Champions.
0: Justement, et Celtic
1: Glasgow et Glasgow Rangers aussi, parce que c'est un club qui termine le plus souvent
0: champion
1: dans le championnat écossais.
0: Même cette année,
1: c'est ce qui explique sa régularité en Ligue des Champions. Et donc, le Celtic Glasgow, les Glasgow Rangers aussi, oui. Je me rappelle bien, c'est un autre club écossais qui était, en tout cas, qui prenait souvent part à cette Ligue des Champions européenne, la Coupe aux Grandes Oreilles. Donc, si l'Écosse bat le Haïti 1-0, c'est un score logique, vous l'avez dit. Et donc, lors du match du samedi, les États-Unis ont... Justement, est-ce que le Paraguay vous a surpris?
0: Est-ce que le Paraguay déjà, vous a déçu? Oui, c'est une bonne question. Ça, moi, je pense que entre ces deux, dès qu'on parle des États-Unis, on se dit oui, est-ce que...
1: Oui, mais attention, les États-Unis ont réussi quand même à se faire de la place dans le forum ou dans le cercle des nations du monde en matière de football.
0: Oui, bien sûr.
1: C'est vrai que les États-Unis sont connus à travers le basket, la NBA, mais depuis plusieurs années maintenant, depuis qu'ils ont organisé la Coupe du Monde 94, si j'ai bonne mémoire, moi, est-ce que je me trompe. Donc, on a vu les États-Unis quand même monter en puissance en matière de football.
0: Oui, justement, c'est pour cela que je dis les États-Unis. Peut-être il y a d'autres qui minimisent cette équipe, mais franchement, quand vous voyez jouer cette équipe, il y a de la motivation, beaucoup de motivation, beaucoup, l'excès même de motivation est là, parce que face à cette équipe paraguayenne, moi je peux dire.
1: Sinon,
0: que,
1: quand on parle de Paraguay, on sait que c'est une grande nation de football. Le continent latino-américain regorge pas mal d'équipes, surtout le Paraguay.
0: Oui, bien sûr, mais aujourd'hui, par rapport aux États-Unis, ça a complètement changé parce qu'il y a maintenant plus de 3 ans depuis que...
1: Paraguay qui a une 9e participation mondiale.
0: Depuis que...
1: La première fois, c'était en 1930.
0: La première édition.
1: La première édition de la Coupe du Monde.
0: Justement.
1: En 1930. 9 participations. Ah oui, mais les États-Unis en comptent 12. Hein.
0: Voilà, justement, c'est pour cela...
1: Les États-Unis aussi ont pris part à la toute première édition en 1930.
0: C'est pour cela, depuis l'attribution, c'est-à-dire les trois pays qui...
1: Oui, mais ça ne peut pas expliquer le plus
0: souvent.
1: Non,
0: pourquoi je dis...
1: On a vu...
0: Les États-Unis ont vraiment préparé cette Coupe du Monde. Parce qu'il se dit que sur les 104 matchs, il y a 78 matchs qui se déroulent
1: sur le sol américain.
0: Il faut être clair, les États-Unis ont préparé cette compétition maintenant 3 ans. 3 ans, ils ont fait beaucoup d'investissements, notamment ils ont changé beaucoup de choses. Les préparateurs, le staff technique, tout. Le nouvel entraîneur des États-Unis, c'est Mauricio Pochettino, l'Argentin qui est passé notamment par le Paris Saint-Germain. Il y a du contenu ça lui trouver dans le jeu des États-Unis, notamment avec l'attaquant Monegas Balogun, parce que il a inscrit deux buts lors de cette rencontre face au Paraguay. Les États-Unis, quand vous les voyez au jeu, vous dites que oui, il y a quelque chose,
1: il y a de la progression,
0: il faut le reconnaître parce qu'on a vu les
1: États-Unis dans les années antérieures,
0: oui, et puis,
1: mais chaque année qui passe, ils font un bond en avant.
0: Justement,
1: c'est important.
0: Ça c'est important et c'est à saluer. Et la plupart des jeunes joueurs s'exportent aussi aujourd'hui dans les meilleurs
1: championnats.
0: Vont
1: à la découverte d'autres championnats.
0: Et reviennent au pays
1: pour
0: jouer. Déjà d'abord, ça c'est un atout pour eux parce que ils se basent aussi aujourd'hui sur la formation et contrairement aux années précédentes, c'était pas le cas. Mais aujourd'hui, comme vous l'avez si bien dit, en matière de football aussi...
1: Il faut avoir de l'ambition.
0: Justement, beaucoup d'ambition. Les États-Unis, aujourd'hui, ont carrément montré...
1: Ils mettent les moyens. Hein?
0: Ah, ça, c'est clair. Déjà, d'abord, en matière d'infrastructure, là, on ne parle pas.
1: Parfois, quand on les voit jouer, c'est comme s'ils ont à cœur de remporter aussi la Coupe du Monde.
0: Oui, bien sûr. Déjà, c'est pour cela que je dis le premier match face au Paraguay, parce que moi j'ai eu le match s'est joué à 2h, bien sûr. C'était une heure du moins, une heure du matin. Vendredi, samedi, une heure du matin. Quand vous, déjà, ils ont de l'ambition. Il y a l'ambition qui est là pour aller loin, même si...
1: Peut-être vous savez, là, ne soyez pas surpris parce que les Américains, ils ont une devise.
0: Il faut prendre cette équipe en compte.
1: Ils disent souvent qu'à vaincre sans péril, c'est triompher sans gloire. Et donc, ils savent ce qu'ils veulent le plus souvent. Et en basket, on sait qu'ils dominent carrément la planète.
0: Non, c'est clair.
1: Ils voudraient vraiment revenir aussi en matière de football.
0: Justement.
1: Parce que dès qu'on parle des États-Unis, regardez lors des Jeux Olympiques, s'ils remportent en basket et ainsi de suite, disent que non, mais attention, c'est la nation de basket par excellence. Mais ils voudraient aussi se faire respecter en matière de football. C'est vrai qu'il y a le football américain, mais ce football classique, donc ils voudraient vraiment aussi jouer leur partition, remporter eux aussi au moins cette Coupe du Monde.
0: Oui, bien sûr, parce que...
1: Il faut les prendre très au sérieux chaque année.
0: Il faut les prendre au sérieux. Ils l'ont démontré, parce que, comme vous l'avez si bien dit, comparativement à ces deux équipes dans les années précédentes, Paraguay et États-Unis, c'était pas, il n'y avait pas match.
1: Même si les États-Unis ont 12 participations, le Paraguay en a 9, mais il faut savoir que la meilleure performance américaine, on va voir c'était quoi la meilleure performance. En tout cas, la meilleure performance paraguayenne, c'est d'abord quart de finaliste. Ils ont, une fois joué, en tout cas, ils ont été quart de finaliste. Et donc, les États-Unis, leur meilleure performance, ils étaient troisième. Donc,
0: voilà.
1: Jusqu'à jouer la petite finale,
0: justement.
1: Donc être médaillé de bronze. Et donc, ça, c'est quand même... La Corée du Sud a été quatrième, hein, c'est-à-dire a joué le dernier carré, avec une 12 participations, la 11e de suite, vous avez vu. Et donc, le patron dans tout ça, en matière de participation, c'est bien... Le Brésil, 23 participations
0: 23
1: sur 23 éditions. Possibles, sur 23 éditions. L'Allemagne a 21 participations.
0: La Mannschaft.
1: 19e, oui.
0: Qui va jouer tout à l'heure.
1: Hein, voilà,
0: la Mannschaft joue tout à l'heure.
1: Oui, l'Argentine a 19 participations. L'Italie, la Squadra Azzurra, a 18 participations. Cette fois-ci, qui a manqué carrément.
0: Qui a manqué trois éditions.
1: Trois éditions.
0: Imaginez si vraiment ajouter les 18 à 3, il n'y a pas grand-chose.
1: Okay. Donc, l'Italie rate souvent. Hein. Est 4 fois champion du monde. Hein. Le Brésil bat le record 5 fois. L'Allemagne a 4 étoiles. L'Argentine en a 3. Et l'Italie a 4. Hein. Le Mexique a 18 participations. La meilleure performance. Elle a été quart de finaliste par 2 fois. Et voilà, on va prendre une autre rencontre dans cette émission. C'est quoi? Vous avez dit tout à l'heure que vous êtes déçu de la performance de
0: la Suisse.
1: De la Suisse vous a déçu.
0: Oui.
1: La Turquie aussi vous a déçu parce que la Turquie
0: a pris
1: 2 buts face à l'Australie.
0: Franchement,
1: on va essayer de voir un peu le tableau de la participation de.
0: Franchement, je m'y attendais pas.
1: Oui, mais il faut s'attendre à des surprises.
0: C'est une compétition ouverte.
1: L'Australie a 7 participations. Hein.
0: C'est une compétition ouverte.
1: La sixième de suite. Hein.
0: Oui, moi, personnellement, j'étais étonné parce que je m'y attendais, comme vous l'avez dit, je m'y attendais pas du tout à ce que vraiment l'Australie bat la Turquie 2-0.
1: L'Australie bat la Turquie.
0: Justement,
1: jusqu'à 2-0 sans que la Turquie ne puisse réagir.
0: Et quand vous prenez les individualités de ces deux équipes, il y a pas grand chose. Il y a pas déjà quand vous prenez côté turc et côté australien.
1: La Turquie a sa troisième participation.
0: Déjà il y a pas.
1: La première date de 1954.
0: Il y a pas photo. C'est pour cela que je dis que la Turquie pouvait mieux faire beaucoup. Faire, mais malheureusement, ils sont tombés.
1: Il y a un
0: tombés.
1: Autre match, Allemagne-Curaçao,
0: à 17h tout à l'heure. C'est pour cela que je dis aujourd'hui, cette équipe pouvait faire plus mieux, parce que face à l'Australie, déjà, L'Australie, nous savons tous que c'est une équipe qui participe régulièrement à une phase à la Coupe du Monde, mais avec plusieurs participations, mais la Turquie aussi qui participe, qui a sa troisième participation. Le match, quand vous regardez le match, vous vous dites que sur le papier tout est possible, mais le match aussi a ses, le terrain aussi a ses réalités. C'est le
1: oui,
0: cas
1: les
0: d'hier.
1: Matchs ont leur réalité
0: Terrain, oui, parce que comparativement, vous dites que sur le papier.
1: Il y a aussi les Pays-Bas qui doivent jouer contre le Japon.
0: Oui, ça, c'est à 22h. C'est un match vraiment qu'il faut suivre avec attention. Parce que déjà, le Pays-Bas et le Japon, il ne faut pas vraiment négliger cette équipe japonaise. Parce que l'équipe japonaise aujourd'hui sur le continent asiatique, c'est une équipe vraiment qui domine son territoire. Parce que quand vous prenez la Coupe d'Asie, et la plupart de cette coupe, ce sont eux qui l'emportent. Mais comme chaque Coupe du Monde aussi a ses réalités, ils vont affronter aujourd'hui le Pays-Bas. Peut-être on en saura davantage la qualité individuelle, la qualité individuelle de cette équipe. Parce que aujourd'hui, quand vous prenez l'équipe, cette équipe aussi des Pays-Bas qui a participé à beaucoup de finales, qui a perdu beaucoup de finales. Et la Coupe du Monde, et notamment la Coupe du Monde 2022, se sont limités en demi-finale, battus par l'Argentine. Déjà d'abord, je me dis que cette équipe aussi a des atouts pour pouvoir aller au-delà, même s'il y a eu beaucoup de changements, rajeunissement de l'effectif des Pays-Bas. Le Pays-Bas aujourd'hui, la plupart des joueurs.
1: C'est une grande nation de foot.
0: Oui, qui a perdu beaucoup de finales aussi. Il faut le rappeler. Ils ont perdu beaucoup de finales. Ils ont vraiment.
1: Et voilà, on va à la scène marquer une courte pause avec le technicien Moussa Ketapu. On se retrouve.

Voilà, Alassane Condé, je pense qu'on va s'arrêter là dans ce numéro de ce dimanche 14 juin 2026 sur l'FM 93.5. On s'excuse auprès des auditeurs au lieu d'une heure et demie d'horloge, une heure aujourd'hui exceptionnellement. Et donc, nous disons grand merci en tout cas à tous ceux qui nous pratiquent sur la 93.5 de www.solfmguinée.net. Demain, il y aura la Suède qui va jouer contre la Tunisie, et la Côte d'Ivoire va jouer contre l'Équateur, la Belgique va jouer contre l'Égypte, hein, lundi 15. En tout cas, de grosses rencontres, Côte d'Ivoire, Équateur, Suède, Tunisie, Belgique, Égypte, le mardi 16. On va le dire par rapport au programme du Sénégal, l'Iran va jouer contre la Nouvelle-Zélande. L'Arabie Saoudite va jouer contre l'Uruguay, l'autre pays latino-américain, et la France recevra le Sénégal. Et donc, nous souhaitons bonne chance quand même à toutes les équipes africaines à cette 23e édition de la Coupe du Monde 2026. On se reprend le dimanche prochain, Inch'Allah. Merci à Moussa Keïta qui a joué la maison. Bonne suite de programme à notre compagnie.

0: 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Il est 17h.
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0: 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Il est 18h.
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2: Madame, messieurs, vous faites bien de vous connecter sur la 93.5 Soleil FM, le www.soleilfmguinée.net. Bonsoir et bienvenue, les titres du journal. La formation des professionnels des médias publics et privés sur le projet et le programme Simandou 2040 a pris fin hier samedi à Conakry. Les participants et les facilitateurs ont eu 2 jours d'échanges ayant débouché sur des recommandations que vous suivrez dans ce journal. Face au défi de la propriété de la ville de Conakry, le ministère de l'assainissement s'active à revoir le schéma directeur de la salubrité de la capitale guinéenne, autrefois perle de l'Afrique. Vous suivrez la réaction du président de la coordination nationale des acteurs de l'assainissement à cet effet. Un tour d'horizon sur l'Afrique et le reste du monde en termes d'information viendra compléter cette édition d'information conduite à la technique par Moussa Keta. Excellente écoute à tous.
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2: Une fois de plus, bonsoir. Le mouvement démocratique libéral entend obtenir la libération de son leader incarcéré à la maison centrale de Conakry par voie légale et non par un compromis. C'est en substance ce qu'a dit ce samedi, c'était hier, le porte-parole du parti de Aliou Ba en réponse à une récente sortie du ministre Ousmane Gawal Diallo. C'était lors d'un entretien accordé à Soleil FM. Samuel Demba Diolamou, explication.
3: Dans une sortie médiatique, le ministre porte-parole du gouvernement a dit que si Aliou Ba souhaite recouvrer sa liberté, ses avocats et sa famille peuvent entreprendre des démarches dans ce sens. Le porte-parole du modèle Moïse Diawara répond à Ousmane Gawal Diallo.
4: Peut-être encore avoir compris ce qu'il veut dire. Depuis que Aliou Ba a été arrêté, le 24 décembre 2024, on n'a pas croisé les bras. Aussitôt, un pool d'avocats a été mis en place qui a prouvé l'opinion nationale et internationale le caractère infondé de son dossier. Quelqu'un qui n'a rien fait. En réalité, est-ce qu'on a encore d'autres formalités à remplir pour obtenir sa libération? Ça n'honore pas le pays.
3: Le président du modèle va finir de purger sa peine en décembre 2026. Le bureau politique du parti se montre catégorique. La libération de Aliou Ba ne se négocie pas en dehors du cadre judiciaire. Moïse Diawara.
4: Il ne faudrait pas que chaque fois qu'un citoyen est concerné par la justice, qu'on envisage forcément d'autres manœuvres, qu'il faut aller faire des réunions devant la maman ou l'oncle ou la tante de tel ou tel pour obtenir la libération d'un prisonnier qui a été condamné sans faire de la peine. On a vu des gens qui ont été accusés des faits avérés ou non avérés et qui obtiennent la libération. Maintenant, c'est encore nous apprendre ce que nous devons faire pour obtenir sa libération. Au-delà de la justice, ça on n'en sait pas.
3: S'agissant du double scrutin du 31 décembre dernier, le modèle s'est abstenu de tout commentaire.
2: Samuel Demba, Dieu l'amour, les rideaux sont tombés ce samedi sur la formation des professionnels des médias publics et privés portant sur le projet et le programme Simandou 2040. Après 2 jours d'échange, les participants ont formulé des recommandations. Emmanuel Milumono est leur porte-parole.
5: Nous remercions l'ensemble des facilitateurs pour les connaissances partagées, particulièrement le Centre de formation et de perfectionnement en technique de l'information et de la communication, qui ne cesse d'œuvrer dans le renforcement des capacités des hommes des médias en Guinée. Afin de pérenniser ces actes et de rester constamment à jour dans la mise en œuvre du projet Simandou et du programme Simandou 2040, nous participants recommandons d'organiser des rencontres régulières avec les médias sur l'évolution du programme Simandou 2040, de mettre à disposition le document détaillé du programme de développement socio-économique Simandou 2040 pour une meilleure appropriation par les médias, d'intégrer la formation des journalistes et animateurs en langue nationale, de créer un réseau de journalistes pour la vulgarisation du projet et du programme Simandou 2040, de faciliter l'accès aux sources officielles pour la vulgarisation du projet et du programme Simandou 2040, d'intégrer un module sur le journalisme de développement dans les futures formations et de démultiplier cette formation à l'intérieur du pays, à l'intention de nos confrères qui y sont.
2: La clôture de cette formation a été présidée par le secrétaire général du ministère de la Communication, de l'Économie numérique et de l'Innovation. Souleymane Tiangelba a représenté le ministre Mourana Souma à cette rencontre. On l'écoute au micro de Babanou Timbo Camara.
6: Depuis 2 jours, le travail qui a été fait ici par le centre de formation, de perfectionnement et de la formation en technique de l'information et de la communication, ce travail n'a pas de sens si nous ne nous retrouvons pas régulièrement et faire en sorte que nous n'avons pas d'autre choix que pérenniser ce que nous avons appris ici. Aujourd'hui, le président de la République a tiré une ligne claire. Il a décidé de donner un référentiel clair. Il a demandé à ce que l'ensemble de la population guinéenne, et en particulier les médias, que l'ensemble de ces structures-là se mettent à la disposition de notre population, qu'ils soient à Conakry ou à l'intérieur du pays. Le programme 20 Simandou 2040. Nous avons en même temps aussi le projet Simandou. L'ensemble de ces éléments aujourd'hui nous appartiennent à tous.
2: Le schéma directeur de l'assainissement de Conakry est en phase de révision. C'est l'initiative du ministère de l'assainissement. Le président de la coordination nationale des acteurs de l'assainissement salue la décision. Cependant, Sékou Keïta s'interroge sur son application sur le terrain. On va l'écouter.
7: Le monde évolue. Le schéma directeur a été élaboré depuis 2019. Nous sommes en 2026. Il y a d'autres réalités. Donc, vouloir amender le schéma directeur, c'est normal. C'est très normal. Les choses changent. Le schéma directeur mérite d'être revu conformément aux nouvelles dispositions. Quand on mettait le schéma directeur en place, c'est Dar es Salaam qui était le dépotoir principal. Aujourd'hui, on parle de Baritode, on parle de Jacopé. C'est autre chose. Dans l'ancien schéma directeur, par exemple, il n'y avait pas le centre de transit prévu. Mais aujourd'hui, la distance entre la ville de Conakry et Baritode, il faut nécessairement avoir des centres de transit. Ça doit être instauré dans le schéma directeur. Donc, on en a besoin. Mais le problème est que même le schéma directeur en vigueur là n'a jamais été exécuté comme ça se doit. Est-ce que c'est la peine de faire un autre schéma directeur qui ne sera pas appliqué non plus? Comme on le veut. C'est un problème. C'est ce problème de suivi qu'on a. De toute façon, c'est une continuité.
2: Oui, au-delà de Conakry, les autres grandes villes du pays ont aussi leur propre politique d'assainissement, soutient le président de la CONAG. Sékou Keïta est au micro d'Amara Simbasila.
7: Le schéma directeur dont nous faisons allusion, ça c'est pour la ville de Conakry. Il y a un schéma directeur aussi pour Kindia qui est différent. Là on parle d'atomes, des trucs, des plateformes de gestion des déchets qui ne sont pas à Conakry. Mais ça se trouve à Kindia. Les techniciens sont en train d'élaborer d'autres schémas directeurs pour Mamou et pour Labi. Kankan, c'est une grande ville aujourd'hui, une très grande ville, Kankan. Il y a un système de gestion des déchets à Kankan aussi qui est différent du système de Conakry. Le schéma directeur, c'est en fonction des villes. Il y a des villes où le site qui n'ont pas de site comme Baritode, le dépotoir s'est fait, les dépotoirs sont à quelques kilomètres de la ville. Le schéma directeur, ce n'est pas national, c'est en fonction de la ville. Donc l'assainissement ne se résume pas à Conakry. Il y a des systèmes, il y a des acteurs d'assainissement à Zéro Corée dans les grandes villes.
2: Dans moins d'une semaine, les examens nationaux vont démarrer par le certificat de fin d'études élémentaires. Dans la préfecture de Dabola, les préparatifs vont bon train et les cours de révision sont intenses. Les autorités mettent tout en œuvre pour un bon déroulement de ces évaluations nationales. On va suivre la correspondance de Hawa Sangari.
8: Mariam Ba, candidate au brevet d'études du premier cycle, s'active dans les préparatifs des examens nationaux. Elle se dit prête et prodigue des conseils aux autres candidats.
9: On se prépare pour le brevet actuellement, c'est chaud pour les révisions, les internats. On souhaite bonne chance à tous les candidats. On prie tous les candidats de bien se préparer, éviter les téléphones pendant les examens, se former, éviter l'impolitesse, on doit être poli dans les salles d'examen.
8: Les examens approchent à grands pas. Au lycée collège Baridjawadou, les programmes sont terminés et place aux révisions. Moussa Kamara, directeur des études du collège.
10: Les préparatifs vont bon train. Nous sommes à pied d'œuvre pour la réussite de ces examens au sein de notre établissement. Nous avons fini le brevet blanc. Les enseignants de ces classes sont en train de donner des cours de révision et les élèves aussi répondent passablement à ces séances de révision.
8: Au total, 4977 candidats, dont 1959 filles, affrontent cette année ces évaluations nationales dans 31 centres à Dabola. Sékouba Aïssata Kamara est le directeur préfectoral de l'éducation.
11: Cette année, à l'entrée en septième année, on a une effectif de 3 593, dont 1461 filles. Ça, c'est un enseignement général. Un enseignement franco-rap, on a 395 candidats, dont 132 filles. C'est dans le certificat d'études élémentaires. Au niveau du BEPC, nous avons 715 candidats, dont 213 filles. Pas le franco-rap. Au niveau du PAC, nous avons 272 candidats, dont 93 filles. Toutes options confondues.
8: À Dabola, candidats et responsables se disent optimistes quant au bon déroulement des examens nationaux dans la préfecture. Dabola, Hawa Sangaré pour Sol FM.
2: Le 13 juin de chaque année, l'humanité célèbre la journée internationale de sensibilisation à l'albinisme. Cette journée vise à lutter contre les préjugés, à donner la parole aux personnes atteintes d'albinisme et à promouvoir des environnements fondés sur l'égalité, la sécurité et l'inclusion. À cette occasion, notre rédaction a joint Honorable Cabinet Camara, défenseur des droits des personnes atteintes d'albinisme en Guinée. On écoute Alassane Condé pour plus d'explications.
12: L'albinisme est une affection génétique rare, non transmissible et héréditaire, liée à un défaut de production de la mélanine, le pigment responsable de la coloration de la peau, des cheveux et des yeux. En Guinée, plusieurs défis persistent encore face à la stigmatisation, souligne l'honorable Cabinet Camara.
13: En Guinée, on n'a pas de spécialistes en la matière en ce qui concerne le traitement du cancer. Tous ceux qui sont là sont des généralistes, d'où depuis 2015 jusqu'à nos jours, on a perdu une trentaine de personnes par faute de traitement adéquat, malgré les moyens mobilisés. N'oublions pas que la quasi-totalité des personnes atteintes d'albinisme sont dans des zones reculées et ils n'ont pas totalement l'accès à des crèmes de protection contre les rayons ultraviolets.
12: L'honorable Cabinet Camara estime que les campagnes de sensibilisation sur l'albinisme en Guinée commencent à porter leurs fruits.
13: Quand vous dites à quelqu'un aujourd'hui, ne mange pas telle nourriture, c'est ce qui fait qu'il y a ces taches noires qui apparaissent sur la peau. Et vous les expliquez de façon technique et génétique que ce n'est pas dû à cela. Beaucoup ont du mal à comprendre. Cette sensibilisation a changé la vision, la perception des gens sur la question de l'albinisme. Et c'est très normal.
12: Cet activiste des droits des personnes atteintes d'albinisme en Guinée adresse un message au président de la République, le général Mamadi Doumbouya.
13: Il a envoyé des personnes à des postes de responsabilité. Tout ça là, c'est sous la vision éclairée de notre bien-aimé président de la République. Mais je lui lance cet appel pour que nos frères de sœurs aujourd'hui qui ont eu la chance de finir les études, qui sont diplômés, puissent accéder à la fonction publique, mais également de nous aider à avoir un centre spécialisé de traitement du cancer pour les personnes atteintes d'albinisme en Guinée.
12: Cet ancien conseiller national de la transition déplore l'exploitation de certains enfants atteints d'albinisme à des fins de mendicité. Il plaide pour une meilleure prise en charge scolaire de ces enfants afin de favoriser leur épanouissement et leur inclusion sociale.
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2: Tout d'abord, sur le continent, au Mali voisin, débute demain, lundi 15 juin, une opération spéciale d'immatriculation des motos et tricycles justifiée par les impératifs sécuritaires actuels. En clair, la lutte contre les groupes armés, les propriétaires d'engins roulant actuellement sans plaque devront se rendre dans des centres spécifiques pour se mettre en règle. La société civile soutient la mesure, mais s'inquiète de son coût pour les usagers dans un contexte de grandes difficultés économiques. Le Nigeria et l'Éthiopie ont signé cette semaine un accord bilatéral permettant le transfert de 100 ressortissants nigérians détenus en Éthiopie afin qu'ils purgent la fin de leur peine dans leur pays d'origine. La délégation, conduite par la ministre des Affaires étrangères Bianca et par le ministre de la Justice Latif, a été reçu par le ministre des Affaires étrangères éthiopien Addis Ababa afin de ratifier un accord marquant une avancée significative dans la coopération consulaire et judiciaire selon les autorités des deux pays. En République démocratique du Congo, au lendemain de la dispersion d'une manifestation de l'opposition contre le projet de révision constitutionnelle attribué au camp présidentiel, les réactions se multiplient. Le gouvernement condamne les violences survenues vendredi à Kinshasa, évoque des blessés dans les des manifestants comme des forces de l'ordre et annonce des vérifications pour établir les responsabilités. Pendant ce temps, l'opposition poursuit le recensement de ses militants arrêtés ou blessés. Dans l'actualité internationale, direction le Liban, où trois personnes ont été tuées ce dimanche dans une frappe israélienne sur la banlieue sud de Beyrouth, la deuxième en une semaine par Israël, qui dit avoir riposté à des tirs du Hezbollah pro-iranien sur le nord de son territoire. L'Iran avertit que cette attaque ne restera pas impunie et accuse Washington Washington de ne pas respecter ses engagements. Le président américain Donald Trump a fait part ce 14 juin de son mécontentement après l'attaque israélienne qui a retardé la signature de quelques heures. Le Liban a annoncé ce dimanche 14 juin avoir saisi l'ONU accusant Israël d'avoir pulvérisé du glyphosate, un puissant herbicide à des niveaux élevés à sa frontière en février, selon un communiqué du ministère des Affaires étrangères. Une lettre a été adressée au Conseil de sécurité de l'ONU et à son secrétaire général pour se plaindre de l'incident survenu avant le début de la guerre entre Israël et le Hezbollah pro-iranien le 2 mars dernier. Le président russe Vladimir Poutine a appelé ce dimanche 14 juin son homologue américain Donald Trump à l'occasion du 80e anniversaire de ce dernier pour discuter des conflits en Ukraine et en Iran ainsi que de la visite prochaine d'émissaires de Washington en Russie, a indiqué le Kremlin. La conversation a porté principalement sur la situation concernant le protocole d'accord en cours d'élaboration entre les États-Unis et l'Iran. Donald Trump a dit qu'un accord était proche, a déclaré au journaliste Yuri Uchakov, conseiller du Kremlin. Madame, messieurs, c'est tout pour cette édition d'information. Merci à tous de l'avoir suivi sur Sol FM 93.5 et le www.solfmguinée.net. Merci à Moussa Keta qui a assuré la mise en onde et bonne suite de programme à notre compagnie.

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Il est 19h. 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

0: 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Il est 21h30.
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2: Bonsoir, merci de nous rejoindre sur Soleil FM, les titres du journal. Deux morts et plusieurs blessés sur le bilan d'un accident de la circulation qui s'est produit dans la matinée de ce dimanche à Mamia, dans la préfecture de Kindia. La formation des professionnels des médias publics et privés sur le projet et le programme Simandou 2040 a pris fin samedi à Conakry. Les participants et les facilitateurs ont eu deux jours d'échanges ayant débouché sur des recommandations. Face au défi de la propriété de la ville de Conakry, le ministère de l'Assainissement s'active à revoir le schéma directeur de la salubrité de la capitale guinéenne, autrefois perle de l'Afrique. Réaction à suivre dans ce journal. Voilà, au sommaire avec une mise en onde signée Balamoussa Koulibaly. Bienvenue à tous.
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2: Un accident de la circulation s'est produit dans la matinée de ce dimanche à Mamia, dans la préfecture de Kindia. Le bilan provisoire fait état de deux personnes décédées sur place et de plusieurs blessés selon des informations recueillies auprès des autorités locales. Le drame est survenu à l'entrée de Mamia alors qu'une forte pluie s'abattait sur la localité. Deux véhicules, une Toyota Corolla et un véhicule de marque Verso en provenance de Kindia, sont entrés en collision dans les circonstances qui reste à déterminer. La violence de l'impact a causé d'importants dégâts matériels et humains. Les victimes décédées ainsi que les blessés ont été évacués vers l'hôpital régional Alpha Omar Diallo de Kindia pour les constatations d'usage et la prise en charge médicale des survivants. Le mouvement démocratique libéral entend obtenir la libération de son leader incarcéré à la maison centrale de Conakry par voie légale et non par un compromis. C'est en substance ce qu'a dit samedi le porte-parole du parti d'Alouba en réponse à une récente sortie du ministre Ousmane Gawar Diallo. C'était lors d'un entretien accordé à Soleil FM. Samuel Demba Dualamo.
3: Dans une sortie médiatique, le ministre porte-parole du gouvernement a dit que si Alouba souhaite recouvrer sa liberté, ses avocats et sa famille peuvent entreprendre des démarches dans ce sens. Le porte-parole du modèle Moïse Diawara répond à Ousmane Gawar Diallo.
4: Peut-être encore avoir compris ce qu'il veut dire. Depuis que Alouba a été arrêté le 24 décembre 2024, on n'a pas croisé les bras. Aussitôt, un pool d'avocats a été mis en place qui a prouvé l'opinion nationale et internationale le caractère infondé de son dossier. Quelqu'un qui n'a rien fait. En réalité, est-ce qu'on a encore d'autres formalités à remplir pour obtenir sa libération? Ça n'honore pas le pays.
3: Le président du modèle va finir de purger sa peine en décembre 2026. Le bureau politique du parti se montre catégorique. La libération de Alouba ne se négocie pas en dehors du cadre judiciaire. Moïse Diawara.
4: Il ne faudrait pas que chaque fois qu'un citoyen est concerné par la justice, qu'on envisage forcément d'autres manœuvres, qu'il faut aller en haut, la libération d'un prisonnier qui a été accusé des faits avérés ou non avérés et qui obtiennent la libération. Maintenant, c'est encore nous apprendre.

0: ce que nous devons faire pour obtenir sa libération au-delà de la justice, ça on n'en sait pas.
1: C'était une des professionnels des médias sur le projet. Après deux jours d'échange, les participants ont formulé des recommandations. Emmanuel Milmouno est leur porte-parole.
2: Nous remercions l'ensemble des facilitateurs pour les connaissances partagées, particulièrement le centre de formation et communication, d'œuvrer dans le renforcement des capacités des hommes des médias en Guinée. Afin de pérenniser ces actes et de rester constamment à jour dans la mise en œuvre du projet CIM régulière avec l'évolution du programme Simandou 2040, de mettre à disposition le document détaillé du programme de développement socio-économique Simandou 2040 pour une meilleure appropriation par les médias, d'intégrer la formation des journalistes et animateurs en langue nationale, de créer un réseau de journalistes pour la vulgarisation du projet et du programme Simandou 2040, de faciliter l'accès aux sources officielles pour la vulgarisation du projet et du programme Simandou 2040, d'intégrer un module sur le journalisme de développement dans les
1: Souma, on l'écoute au micro de Babanu Timbo Kamara.
3: Depuis deux jours, le travail qui a été fait ici par le centre de formation, de perfectionnement et de la formation en technique de l'information et de la communication, ce travail n'a pas de sens si nous ne nous retrouvons pas régulièrement et faire en sorte que nous n'avons pas d'autre choix que pérenniser ce que nous avons appris ici. Aujourd'hui, le président de la République a tiré une ligne claire. Il a décidé de donner un référentiel clair. Il a demandé à ce que l'ensemble de la population guinéenne ait

0: La des acteurs de l'assainissement salue la décision. Cependant, Sekou Keïta s'interroge sur son application sur le terrain. On l'écoute.
1: Le monde évolue. Le schéma directeur a été élaboré depuis 2019. Nous sommes en 2026. Il y a d'autres réalités. Donc, vouloir amender le schéma directeur, c'est normal. C'est très normal. Les choses changent. Le schéma directeur mérite d'être revu conformément au niveau de disposition. Quand on mettait le schéma directeur en place, Dar es Salaam

0: qui était dépôt, le dépotoir principal. Aujourd'hui, on parle d'ancien semence, on a créé. Donc, on a même le semence de terre en vigueur là n'a jamais été exécuté comme ça se doit. Est-ce que c'est la peine de faire un autre semence de terre qui ne sera pas appliqué non plus? Comment enlever? C'est un problème. C'est ce problème de suivi qu'on a. De toute façon, c'est une continuité.
1: Au-delà de Conakry, les autres grandes villes du pays ont aussi leur propre politique d'assainissement, soutient le président de la Conakry. Sekou Keita est au micro de Amara Simba.
0: Donc nous faisons allusion, ça c'est pour la ville de Conakry. Il y a un semence de terre aussi pour Kindia qui est différent. Là on parle d'atomes, des trucs, des plateformes de gestion des déchets qui ne sont pas à Conakry. Mais ça se trouve à Kindia. Les techniciens sont en train d'élaborer d'autres semences de terre pour Mamou et pour Labi. Kankan, c'est une grande ville aujourd'hui, une très grande ville, Kankan. Il y a un système de gestion des déchets à Kankan aussi qui est différent du système de Conakry. Le chemin directeur, c'est en fonction des villes. Il y a des villes où le site qui n'ont pas de site comme Baritodi, le dépotoir s'est fait. Les dépotoirs sont à quelques kilomètres de la ville. Le chemin directeur, ce n'est pas national, c'est en fonction de la ville. Donc l'assainissement ne se résume pas à Conakry. Il y a des systèmes, il y a des acteurs d'assainissement à Zérékoré dans les grandes villes.
1: Éducation dans cette édition, le cours d'envoi des examens nationaux session 2026 sera donné le 18 juin prochain par le certificat de fin d'études élémentaires. Dans la préfecture de Dabola, les cours de révision sont intenses et les autorités mettent tout en œuvre pour un bon déroulement de ces évaluations nationales. Aba Sangaré, correspondance.
2: Mariam Ba, au brevet d'études du premier cycle, s'active dans les préparatifs des examens nationaux. Elle se dit prête et prodigue des conseils aux autres candidats.
3: On se prépare pour le brevet actuellement, c'est chaud pour les révisions, les internats. On souhaite bonne chance à tous les candidats. On prie tous les candidats de se former, éviter l'emploi, être poli dans les salles d'examen.
2: Les examens approchent à grands pas. Au lycée collège Bari Diawado, les programmes sont terminés et place aux révisions. Moussa Kamara, directeur des études du collège.
4: Les préparatifs vont bon train. Nous sommes à pied d'œuvre pour la réussite de ces examens au sein de notre établissement. Nous avons fini le brevet blanc. Les enseignants de ces classes sont en train de donner des cours de révision et les élèves aussi répondent passablement à ces séances de révision.
2: Au total, 4977 candidats, dont 1959 filles, affrontent cette année ces évaluations nationales dans 31 centres à Dabola. Sekouba Aissata Kamara est le directeur préfectoral de l'éducation.
5: Cette année, à l'entrée en septième année, on a une effectif de 3595, 3461 filles. Ça, c'est en enseignement général. En enseignement franco-rap, on a 395 candidats, dont 132 filles. Dans le certificat d'études élémentaires, nous, de BIPC, nous avons 715 candidats, dont 273 filles, pas de franco-rap. Nous, de PAC, nous avons 272 candidats, dont 93 filles, toutes options confondues.
2: À Dabola, candidats et responsables se disent optimistes quant au bon déroulement des examens nationaux dans la préfecture. Dabola, Hawa Sangaré pour Sol FM.
1: Le 13 juin de chaque année, l'humanité célèbre la journée internationale de sensibilisation à l'albinisme. Cette journée vise à lutter contre les préjugés, à donner la parole aux personnes atteintes d'albinisme et à promouvoir des environnements fondés sur l'égalité, la sécurité et l'inclusion. À cette occasion, notre reporter Alassane Condé a joint honorable cabinet Camara, défenseur des droits des personnes atteintes d'albinisme en Guinée.
6: L'albinisme est une affection génétique rare, non transmissible

0: héréditaire liée à un défaut de production de la mélanine, le pigment responsable de la coloration de la peau, des cheveux et des yeux. En Guinée, plusieurs défis persistent encore face à la stigmatisation, souligne l'honorable cabinet Camara.
1: En Guinée, on n'a pas de spécialistes en la matière en ce qui concerne le traitement du cancer. Tous ceux qui sont là sont des généralistes, d'où depuis 2015 jusqu'à nos jours, on a perdu une trentaine de personnes par faute de traitement adéquat, malgré les moyens mobilisés. N'oublions pas que la quasi-totalité des personnes atteintes d'albinisme sont dans des zones reculées et ils n'ont pas totalement l'accès à des crèmes de protection contre les rayons ultraviolets.
0: L'honorable cabinet Camara estime que les campagnes de sensibilisation sur l'albinisme en Guinée commencent à porter leurs fruits.
1: Quand vous dites à quelqu'un aujourd'hui, ne mange pas telle nourriture, c'est ce qui fait qu'il y a ces taches noires qui apparaissent sur la peau. Et vous les expliquez de façon technique et génétique que ce n'est pas dû à cela. Beaucoup ont du mal à comprendre. Cette sensibilisation a changé la vision, la perception des gens sur la question de l'albinisme. Et c'est très normal.
0: Cet activiste des droits des personnes atteintes d'albinisme en Guinée adresse un message au président de la République, le général Mamadi Doumbouya.
1: Il a envoyé des personnes à des postes de responsabilité. Tout ça là, c'est sous la vision éclairée de notre bien-aimé président de la République. Mais je lui lance cet appel pour que nos frères de sœur aujourd'hui qui ont eu la chance de finir les études, qui sont diplômés, puissent accéder à la fonction publique, mais également de nous aider à avoir un centre spécialisé de traitement du cancer pour les personnes atteintes d'albinisme en Guinée.
0: Cet ancien conseiller national de la transition déplore l'exploitation de certains enfants atteints d'albinisme à des fins de mendicité. Il plaide pour une meilleure prise en charge scolaire de ces enfants afin de favoriser leur épanouissement et leur inclusion sociale.
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3: L'actualité hors de nos frontières, une opération spéciale d'immatriculation des motos et tricycles justifiée par les impératifs sécuritaires actuels. En clair, la lutte contre les groupes armés démarre ce lundi au Mali. Les propriétaires d'engins roulant actuellement sans plaque devront se rendre dans les centres spécifiques pour se mettre en règle. La société civile soutient la mesure, mais s'inquiète de son coût pour les usagers dans un contexte de grandes difficultés économiques. Le Nigeria et l'Éthiopie ont signé cette semaine un accord bilatéral permettant le transfert de 100 ressortissants nigériens détenus en Éthiopie afin qu'ils purgent la fin de leur peine dans leur pays d'origine. En République démocratique du Congo, le lendemain de la dispersion d'une manifestation de l'opposition contre le projet de révision constitutionnelle attribué au camp présidentiel, les réactions se multiplient. Le gouvernement condamne les violences survenues vendredi à Kinshasa, évoque des blessés dans les rangs des manifestants comme des forces de l'ordre et annonce des vérifications pour établir les responsabilités. Pendant ce temps, l'opposition poursuit le recensement de ses militants arrêtés ou blessés. Trois personnes ont été tuées ce dimanche au Liban dans une frappe israélienne sur la banlieue sud de Beyrouth, la deuxième en une semaine par Israël qui dit avoir riposté à des tirs du Hezbollah pro-iranien sur le nord de son territoire. L'Iran avertit que cette attaque ne restera pas impunie, accuse Washington de ne pas respecter ses engagements. Le président américain Donald Trump a fait part ce dimanche de son mécontentement après l'attaque israélienne qui a retardé la signature de quelques heures. Le Liban a annoncé ce dimanche avoir saisi l'ONU accusant Israël d'avoir pulvérisé du glyphosate, un puissant herbicide à des niveaux élevés à sa frontière en février selon un communiqué du ministère des Affaires étrangères. Une lettre a été adressée au Conseil de sécurité de l'ONU et à son secrétaire général pour se plaindre de l'incident survenu avant le début de la guerre entre Israël et le Hezbollah pro-iranien le 2 mars. Le président russe Vladimir Poutine a appelé ce dimanche son homologue américain Donald Trump à l'occasion du 80e anniversaire de ce dernier pour discuter des conflits en Ukraine et en Iran ainsi que de la visite prochaine d'émissaires de Washington en Russie, a indiqué le Kremlin. La conversation a porté principalement sur la situation concernant le protocole d'accord en cours d'élaboration entre les États-Unis et l'Iran. Donald Trump a dit qu'un accord était proche, a déclaré au journaliste conseiller du Kremlin. Et bien voilà, c'est la fin de cette édition. Merci de votre aimable écoute et de l'attention. Restez avec nous sur Soleil FM.

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0: 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Il est 22h. 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